Par exemple, dans la spiritualité, ce qu'on dit souvent, c'est on va cheminer, ça va prendre du temps. C'est le principe du chemin. Il y a une montagne là-haut et on prend le chemin et il y a des étapes et ça va être pénible, long et pénible, etc. On est en train de se dire que nous, qui on est, c'est le petit conscient qui est en train de cheminer et qui a essayé d'atteindre la spiritualité là-haut. Mais en fait, on l'est déjà. On est déjà en haut de la montagne. On est juste en train de voir notre conscient en train de venir. mais à aucun moment, on n'a jamais pas été créateur. On est déjà le créateur de notre réalité. C'est parce qu'on ne le reconnaît pas. La différence entre le mouton et le créateur, c'est ce qu'on croit. Tant que tu crois que tu es un mouton, tu es un mouton. Si tu reconnais que tu es le créateur, eh ben, tu transformes ta réalité. Et c'est ça la différence, c'est que si tu veux changer de chemin, c'est facile, parce que tu es déjà créateur. Donc change ta perception, tu changes de chemin. C'est pas le chemin qui est difficile, c'est celui qui croit lutter contre, donc il crée la difficulté.

Par exemple, dans la spiritualité, ce qu'on dit souvent, c'est on va cheminer, ça va prendre du temps. C'est le principe du chemin. Il y a une montagne là-haut et on prend le chemin et il y a des étapes et ça va être pénible, long et pénible, etc. On est en train de se dire que nous, qui on est, c'est le petit conscient qui est en train de cheminer et qui a essayé d'atteindre la spiritualité là-haut. Mais en fait, on l'est déjà. On est déjà en haut de la montagne. On est juste en train de voir notre conscient en train de venir. mais à aucun moment, on n'a jamais pas été créateur. On est déjà le créateur de notre réalité. C'est parce qu'on ne le reconnaît pas. La différence entre le mouton et le créateur, c'est ce qu'on croit. Tant que tu crois que tu es un mouton, tu es un mouton. Si tu reconnais que tu es le créateur, eh ben, tu transformes ta réalité. Et c'est ça la différence, c'est que si tu veux changer de chemin, c'est facile, parce que tu es déjà créateur. Donc change ta perception, tu changes de chemin. C'est pas le chemin qui est difficile, c'est celui qui croit lutter contre, donc il crée la difficulté.

0: Great job, everyone.
1: Par exemple, dans la spiritualité, ce qu'on dit souvent, c'est on va cheminer, ça va prendre du temps. C'est le principe du chemin. Il y a une montagne là-haut et on prend le chemin et il y a des étapes et ça va être pénible, long et pénible, etc. On est en train de se dire que nous, qui on est, c'est le petit conscient qui est en train de cheminer et qui a essayé d'atteindre la spiritualité là-haut. Mais en fait, on l'est déjà. On est déjà en haut de la montagne. On est juste en train de voir notre conscient en train de venir. mais à aucun moment, on n'a jamais pas été créateur. On est déjà le créateur de notre réalité. C'est parce qu'on ne le reconnaît pas. La différence entre le mouton et le créateur, c'est ce qu'on croit. Tant que tu crois que tu es un mouton, tu es un mouton. Si tu reconnais que tu es le créateur, eh ben, tu transformes ta réalité. Et c'est ça la différence, c'est que si tu veux changer de chemin, c'est facile, parce que tu es déjà créateur. Donc change ta perception, tu changes de chemin. C'est pas le chemin qui est difficile, c'est celui qui croit lutter contre, donc il crée la difficulté.

Par exemple, dans la spiritualité, ce qu'on dit souvent, c'est on va cheminer, ça va prendre du temps. C'est le principe du chemin. Il y a une montagne là-haut et on prend le chemin et il y a des étapes et ça va être pénible, long et pénible, etc. On est en train de se dire que nous, qui on est, c'est le petit conscient qui est en train de cheminer et qui a essayé d'atteindre la spiritualité là-haut. Mais en fait, on l'est déjà. On est déjà en haut de la montagne. On est juste en train de voir notre conscient en train de venir. mais à aucun moment, on n'a jamais pas été créateur. On est déjà le créateur de notre réalité. C'est parce qu'on ne le reconnaît pas. La différence entre le mouton et le créateur, c'est ce qu'on croit. Tant que tu crois que tu es un mouton, tu es un mouton. Si tu reconnais que tu es le créateur, eh ben, tu transformes ta réalité. Et c'est ça la différence, c'est que si tu veux changer de chemin, c'est facile, parce que tu es déjà créateur. Donc change ta perception, tu changes de chemin. C'est pas le chemin qui est difficile, c'est celui qui croit lutter contre, donc il crée la difficulté.

Par exemple, dans la spiritualité, ce qu'on dit souvent, c'est on va cheminer, ça va prendre du temps. C'est le principe du chemin. Il y a une montagne là-haut et on prend le chemin et il y a des étapes et ça va être pénible, long et pénible, etc. On est en train de se dire que nous, qui on est, c'est le petit conscient qui est en train de cheminer et qui a essayé d'atteindre la spiritualité là-haut. Mais en fait, on l'est déjà. On est déjà en haut de la montagne. On est juste en train de voir notre conscient en train de venir. mais à aucun moment, on n'a jamais pas été créateur. On est déjà le créateur de notre réalité. C'est parce qu'on ne le reconnaît pas. La différence entre le mouton et le créateur, c'est ce qu'on croit. Tant que tu crois que tu es un mouton, tu es un mouton. Si tu reconnais que tu es le créateur, eh ben, tu transformes ta réalité. Et c'est ça la différence, c'est que si tu veux changer de chemin, c'est facile, parce que tu es déjà créateur. Donc change ta perception, tu changes de chemin. C'est pas le chemin qui est difficile, c'est celui qui croit lutter contre, donc il crée la difficulté.

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1: Par exemple, dans la spiritualité, ce qu'on dit souvent, c'est on va cheminer, ça va prendre du temps. C'est le principe du chemin. Il y a une montagne là-haut et on prend le chemin et il y a des étapes et ça va être pénible, long et pénible, etc. On est en train de se dire que nous, qui on est, c'est le petit conscient qui est en train de cheminer et qui a essayé d'atteindre la spiritualité là-haut. Mais en fait, on l'est déjà. On est déjà en haut de la montagne. On est juste en train de voir notre conscient en train de venir. mais à aucun moment, on n'a jamais pas été créateur. On est déjà le créateur de notre réalité. C'est parce qu'on ne le reconnaît pas. La différence entre le mouton et le créateur, c'est ce qu'on croit. Tant que tu crois que tu es un mouton, tu es un mouton. Si tu reconnais que tu es le créateur, eh ben, tu transformes ta réalité. Et c'est ça la différence, c'est que si tu veux changer de chemin, c'est facile, parce que tu es déjà créateur. Donc change ta perception, tu changes de chemin. C'est pas le chemin qui est difficile, c'est celui qui croit lutter contre, donc il crée la difficulté.

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2: Bélier, vous essayez de vous laisser un peu aller, à tel point que certains d'entre vous se décoincent complètement pour faire de la place à la fantaisie et à l'insouciance.
3: Taureau, vous pourriez avoir un coup de chance à un jeu de hasard.
4: Gémeaux, vous vous dépassez, relevez un défi, un nouveau challenge qui vous permet de reprendre confiance en vous.
5: Cancer, en amour, coup de tête, coup de cœur et autres emballements relancent votre vie sentimentale.
6: Si vous êtes célibataire, la prochaine rencontre sera la bonne.
7: Lion, au travail, vous échangez de façon constructive avec vos collègues. Vous affichez clairement vos opinions.
8: Vierge, profitez-en pour peaufiner votre stratégie, vous fixer un objectif et réunir vos troupes. Vous allez aussi avoir besoin d'alliés pour maintenir tous vos objectifs.
9: Balance. Vous avez un grand besoin de prendre l'air, de vous ouvrir à de nouvelles aventures.
10: Scorpion. Vous êtes ouvert au dialogue, aux échanges, aux discussions. Vous adorez la confrontation que vous tendez souvent à provoquer.
11: Sagittaire, vous vous sentez plus indépendant que d'habitude. Sans doute avez-vous envie de vous affranchir de quelques règles ou limites qui, selon vous, sont là pour être repoussées.
12: Capricorne, vous ne restez pas en retrait. Si vous êtes célibataire, vous croyez encore au grand amour.
13: Verseau, votre attitude peut très bien fonctionner avec vos enfants. L'art de la négociation devient indispensable.
14: Poisson, la famille et les amis sont pour vous un refuge indispensable et une ambiance douce et rassurante vous enveloppe comme dans un cocon.
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15: Par exemple, dans la spiritualité, ce qu'on dit souvent, c'est on va cheminer, ça va prendre du temps. C'est le principe du chemin. Il y a une montagne là-haut et on prend le chemin et il y a des étapes et ça va être pénible, long et pénible, etc. On est en train de se dire que nous, qui on est, c'est le petit conscient qui est en train de cheminer et qui a essayé d'atteindre la spiritualité là-haut. Mais en fait, on l'est déjà. On est déjà en haut de la montagne. On est juste en train de voir notre conscient en train de venir. mais à aucun moment, on n'a jamais pas été créateur. On est déjà le créateur de notre réalité. C'est parce qu'on ne le reconnaît pas. La différence entre le mouton et le créateur, c'est ce qu'on croit. Tant que tu crois que tu es un mouton, tu es un mouton. Si tu reconnais que tu es le créateur, eh ben, tu transformes ta réalité. Et c'est ça la différence, c'est que si tu veux changer de chemin, c'est facile, parce que tu es déjà créateur. Donc change ta perception, tu changes de chemin. C'est pas le chemin qui est difficile, c'est celui qui croit lutter contre, donc il crée la difficulté.

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1: Bélier, vous essayez de vous laisser un peu aller, à tel point que certains d'entre vous se décoincent complètement pour faire de la place à la fantaisie et à l'insouciance.
2: Taureau, vous pourriez avoir un coup de chance à un jeu de hasard.
3: Gémeaux, vous vous dépassez, relevez un défi, un nouveau challenge qui vous permet de reprendre confiance en vous.
4: Cancer, en amour, coup de tête, coup de cœur et autres emballements relancent votre vie sentimentale.
5: Si vous êtes célibataire, la prochaine rencontre sera la bonne.
6: Lion, au travail, vous échangez de façon constructive avec vos collègues. Vous affichez clairement vos opinions.
7: Vierge, profitez-en pour peaufiner votre stratégie, vous fixer un objectif et réunir vos troupes. Vous allez aussi avoir besoin d'alliés pour maintenir tous vos objectifs.
8: Balance. Vous avez un grand besoin de prendre l'air, de vous ouvrir à de nouvelles aventures.
9: Scorpion. Vous êtes ouvert au dialogue, aux échanges, aux discussions. Vous adorez la confrontation que vous tendez souvent à provoquer.
10: Sagittaire, vous vous sentez plus indépendant que d'habitude. Sans doute avez-vous envie de vous affranchir de quelques règles ou limites qui, selon vous, sont là pour être repoussées.
11: Capricorne, vous ne restez pas en retrait. Si vous êtes célibataire, vous croyez encore au grand amour.
12: Verseau, votre attitude peut très bien fonctionner avec vos enfants. L'art de la négociation devient indispensable.
13: Poisson, la famille et les amis sont pour vous un refuge indispensable et une ambiance douce et rassurante vous enveloppe comme dans un cocon.
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14: Par exemple, dans la spiritualité, ce qu'on dit souvent, c'est on va cheminer, ça va prendre du temps. C'est le principe du chemin. Il y a une montagne là-haut et on prend le chemin et il y a des étapes et ça va être pénible, long et pénible, etc. On est en train de se dire que nous, qui on est, c'est le petit conscient qui est en train de cheminer et qui a essayé d'atteindre la spiritualité là-haut. Mais en fait, on l'est déjà. On est déjà en haut de la montagne. On est juste en train de voir notre conscient en train de venir. mais à aucun moment, on n'a jamais pas été créateur. On est déjà le créateur de notre réalité. C'est parce qu'on ne le reconnaît pas. La différence entre le mouton et le créateur, c'est ce qu'on croit. Tant que tu crois que tu es un mouton, tu es un mouton. Si tu reconnais que tu es le créateur, eh ben, tu transformes ta réalité. Et c'est ça la différence, c'est que si tu veux changer de chemin, c'est facile, parce que tu es déjà créateur. Donc change ta perception, tu changes de chemin. C'est pas le chemin qui est difficile, c'est celui qui croit lutter contre, donc il crée la difficulté.

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1: Bélier, vous essayez de vous laisser un peu aller, à tel point que certains d'entre vous se décoincent complètement pour faire de la place à la fantaisie et à l'insouciance.
2: Taureau, vous pourriez avoir un coup de chance à un jeu de hasard.
3: Gémeaux, vous vous dépassez, relevez un défi, un nouveau challenge qui vous permet de reprendre confiance en vous.
4: Cancer, en amour, coup de tête, coup de cœur et autres emballements relancent votre vie sentimentale.
5: Si vous êtes célibataire, la prochaine rencontre sera la bonne.
6: Lion, au travail, vous échangez de façon constructive avec vos collègues. Vous affichez clairement vos opinions.
7: Vierge, profitez-en pour peaufiner votre stratégie, vous fixer un objectif et réunir vos troupes. Vous allez aussi avoir besoin d'alliés pour maintenir tous vos objectifs.
8: Balance, vous avez un grand besoin de prendre l'air, de vous ouvrir à de nouvelles aventures.
9: Scorpion, vous êtes ouvert au dialogue, aux échanges, aux discussions. Vous adorez la confrontation que vous tendez souvent à provoquer.
10: Sagittaire, vous vous sentez plus indépendant que d'habitude. Sans doute avez-vous envie de vous affranchir de quelques règles ou limites qui, selon vous, sont là pour être repoussées.
11: Capricorne, vous ne restez pas en retrait. Si vous êtes célibataire, vous croyez encore au grand amour.
12: Verseau, votre attitude peut très bien fonctionner avec vos enfants. L'art de la négociation devient indispensable.
13: Poisson, la famille et les amis sont pour vous un refuge indispensable et une ambiance douce et rassurante vous enveloppe comme dans un cocon.
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14: Par exemple, dans la spiritualité, ce qu'on dit souvent, c'est on va cheminer, ça va prendre du temps, c'est le principe du chemin. Il y a une montagne là-haut et on prend le chemin et il y a des étapes et ça va être pénible, long et pénible, etc. On est en train de se dire que nous, qui on est, c'est le petit conscient qui est en train de cheminer et qui a essayé d'atteindre la spiritualité là-haut. Mais en fait, on l'est déjà. On est déjà en haut de la montagne. On est juste en train de voir notre conscient en train de venir. mais à aucun moment, on n'a jamais pas été créateur. On est déjà le créateur de notre réalité. C'est parce qu'on ne le reconnaît pas. La différence entre le mouton et le créateur, c'est ce qu'on croit. Tant que tu crois que t'es un mouton, t'es un mouton. Si tu reconnais que t'es le créateur, eh ben, tu transformes ta réalité. Et c'est ça la différence, c'est que si tu veux changer de chemin, c'est facile, parce que t'es déjà créateur. Donc change ta perception, tu changes de chemin. C'est pas le chemin qui est difficile, c'est celui qui croit lutter contre, donc il crée la difficulté.

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Par exemple, dans la spiritualité, ce qu'on dit souvent, c'est on va cheminer, ça va prendre du temps. C'est le principe du chemin. Il y a une montagne là-haut et on prend le chemin et il y a des étapes et ça va être pénible, long et pénible, etc. On est en train de se dire que nous, qui on est, c'est le petit conscient qui est en train de cheminer et qui a essayé d'atteindre la spiritualité là-haut. Mais en fait, on l'est déjà. On est déjà en haut de la montagne. On est juste en train de voir notre conscient en train de venir. mais à aucun moment, on n'a jamais pas été créateur. On est déjà le créateur de notre réalité. C'est parce qu'on ne le reconnaît pas. La différence entre le mouton et le créateur, c'est ce qu'on croit. Tant que tu crois que tu es un mouton, tu es un mouton. Si tu reconnais que tu es le créateur, eh ben, tu transformes ta réalité. Et c'est ça la différence, c'est que si tu veux changer de chemin, c'est facile, parce que tu es déjà créateur. Donc change ta perception, tu changes de chemin. C'est pas le chemin qui est difficile, c'est celui qui croit lutter contre, donc il crée la difficulté.

Par exemple, dans la spiritualité, ce qu'on dit souvent, c'est on va cheminer, ça va prendre du temps. C'est le principe du chemin. Il y a une montagne là-haut et on prend le chemin et il y a des étapes et ça va être pénible, long et pénible, etc. On est en train de se dire que nous, qui on est, c'est le petit conscient qui est en train de cheminer et qui a essayé d'atteindre la spiritualité là-haut. Mais en fait, on l'est déjà. On est déjà en haut de la montagne. On est juste en train de voir notre conscient en train de venir. mais à aucun moment, on n'a jamais pas été créateur. On est déjà le créateur de notre réalité. C'est parce qu'on ne le reconnaît pas. La différence entre le mouton et le créateur, c'est ce qu'on croit. Tant que tu crois que tu es un mouton, tu es un mouton. Si tu reconnais que tu es le créateur, eh ben, tu transformes ta réalité. Et c'est ça la différence, c'est que si tu veux changer de chemin, c'est facile, parce que tu es déjà créateur. Donc change ta perception, tu changes de chemin. C'est pas le chemin qui est difficile, c'est celui qui croit lutter contre, donc il crée la difficulté.

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2: Bélier, vous essayez de vous laisser un peu aller, à tel point que certains d'entre vous se décoincent complètement pour faire de la place à la fantaisie et à l'insouciance.
3: Taureau, vous pourriez avoir un coup de chance à un jeu de hasard.
4: Gémeaux, vous vous dépassez, relevez un défi, un nouveau challenge qui vous permet de reprendre confiance en vous.
5: Cancer, en amour, coup de tête, coup de cœur et autres emballements relancent votre vie sentimentale.
6: Si vous êtes célibataire, la prochaine rencontre sera la bonne.
7: Lion, au travail, vous échangez de façon constructive avec vos collègues. Vous affichez clairement vos opinions.
8: Vierge, profitez-en pour peaufiner votre stratégie, vous fixer un objectif et réunir vos troupes. Vous allez aussi avoir besoin d'alliés pour maintenir tous vos objectifs.
9: Balance. Vous avez un grand besoin de prendre l'air, de vous ouvrir à de nouvelles aventures.
10: Scorpion. Vous êtes ouvert au dialogue, aux échanges, aux discussions. Vous adorez la confrontation que vous tendez souvent à provoquer.
11: Sagittaire, vous vous sentez plus indépendant que d'habitude. Sans doute avez-vous envie de vous affranchir de quelques règles ou limites qui, selon vous, sont là pour être repoussées.
12: Capricorne, vous ne restez pas en retrait. Si vous êtes célibataire, vous croyez encore au grand amour.
13: Verseau, votre attitude peut très bien fonctionner avec vos enfants. L'art de la négociation devient indispensable.
14: Poisson, la famille et les amis sont pour vous un refuge indispensable et une ambiance douce et rassurante vous enveloppe comme dans un cocon.
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15: Par exemple, dans la spiritualité, ce qu'on dit souvent, c'est on va cheminer, ça va prendre du temps. C'est le principe du chemin. Il y a une montagne là-haut et on prend le chemin et il y a des étapes et ça va être pénible, long et pénible, etc. On est en train de se dire que nous, qui on est, c'est le petit conscient qui est en train de cheminer et qui a essayé d'atteindre la spiritualité là-haut. Mais en fait, on l'est déjà. On est déjà en haut de la montagne. On est juste en train de voir notre conscient en train de venir. mais à aucun moment, on n'a jamais pas été créateur. On est déjà le créateur de notre réalité. C'est parce qu'on ne le reconnaît pas. La différence entre le mouton et le créateur, c'est ce qu'on croit. Tant que tu crois que tu es un mouton, tu es un mouton. Si tu reconnais que tu es le créateur, eh ben, tu transformes ta réalité. Et c'est ça la différence, c'est que si tu veux changer de chemin, c'est facile, parce que tu es déjà créateur. Donc change ta perception, tu changes de chemin. C'est pas le chemin qui est difficile, c'est celui qui croit lutter contre, donc il crée la difficulté.

Bonsoir, c'est toujours avec, comment dirais-je, avec Guy, avec Ravi, hein, c'est toujours avec chaud au cœur que je vous présente cette émission de voyance. Bienvenue sur Parlez-moi d'avenir. Mesdames et messieurs, bonsoir. Alors avant toute chose, je voudrais avoir une petite pensée, s'il me regarde, peut-être non, à notre, à Loïc. Tout simplement, il le sait, donc vous pouvez penser de tout cœur avec vous, Loïc. Voilà. Donc, il saura pourquoi je parle de ça. Alors, bienvenue sur Parlez-moi d'avenir. Ce soir, Victoire, qui sera à nouveau avec vous de 20h à 22h pour présenter cette émission. Alors, vous appelez au 0901-901-993 ou cliquez le 1, vous serez directement avec moi ce soir et nous aurons une émission gratuite sur notre site. Vous avez cliqué le 2 pour choisir peut-être une de mes collègues qui est au bas de votre écran en vert et qui livre. En orange, bien sûr, elle est occupée. Vous ne savez pas qui choisir ce soir? Ah ben vous faites le 3 et vous verrez que c'est la destinée qui choisira pour vous. Vous pouvez vérifier si votre voyant est libre sur Parlez-moi d'avenir.tv. Toujours, vous pouvez vérifier également. 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C'est vrai qu'il y a encore des gens qui détestent ça et puis qui ne le veulent pas et qui le refusent. Mais c'est peut-être une génération qui est beaucoup plus sage, évidemment. Aujourd'hui, les jeunes, mon Dieu, hein, Internet, on ne peut plus s'en passer. 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

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Voilà. Alors, nous parler également, toujours pour les personnes qui ne connaissent pas, parce que nous avons toujours, heureusement pour nous, nous avons toujours des personnes qui arrivent et qui sont en train de nous découvrir. 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Je répète, ceux qui n'ont pas d'ordinateur, je vais le dire tout doucement. 021-694-24-00. 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Voilà. Donc, ce soir, Victoire, médium, cartomancienne, bien sûr, c'est des outils que j'ai en ésotérisme et qui m'accompagnent. J'ai un jeu. C'est surtout le tarot de Marseille. Je travaille avec mon pendule, je travaille à différents outils. Mais généralement, tout en parlant avec vous, ça va tout seul. Ça va tout seul, je reçois les informations. On parle ensemble parce que je ne joue pas aux devinettes. Donc, on fait un échange, on dit clairement, on donne peut-être quelques petits détails. Parfois, les guides ont besoin de ces petits détails. Pas moi, parce que moi, je transmets. Plus on a des détails, plus je transmets et plus ça s'éclaire pour vous. Parce que je suis là pour éclairer votre chemin. Donc, ce soir, nous allons parler des chakras. Alors, c'est une petite conférence sur ce qu'est les chakras. D'accord ? Et je vais vous expliquer ça tout doucement. C'est-à-dire, qu'est-ce qu'un chakra qui fonctionne donc dans ce système? On va juste attendre 2 minutes. Je vais prendre une petite goutte d'eau et on va commencer. Voilà, je suis là. En principe, j'avais une présentation à faire ce soir. Mais bon, on va attendre, voir si la personne arrive. Bon, alors, les chakras. Petite conférence sur les chakras. Signification des 7 chakras, je vous dirai ça. De plus en plus de personnes cherchent des réponses aux questions qu'elles se posent sur la vie et sentent qu'il y a bien plus que ce qu'elles perçoivent visiblement chaque jour. Les gens ressentent leur corps, parfois de manière positive, parfois de manière négative. Lorsqu'ils envoient des signaux en raison d'une maladie, mais ce ne sont pas des consciences des éléments invisibles. Ce sont souvent, justement, ces émotions invisibles qui font que notre énergie est en baisse. Je vais juste mettre, voilà, que si jamais il se passe quoi que ce soit, je suis avec vous. Il n'existe cependant aucune preuve scientifique de l'existence des chakras. Ça, je suis obligée de vous le dire. Alors, vous savez, je ne fais pas du blabla. Vous connaissez, je vais direct. Hein. Et si je vous dis quelque chose, si je fais un thème, si je fais une conférence, il faut que ça tienne la route. Sinon, ce n'est pas la peine que je prenne du temps à raconter tout. Je veux que ça vous plaise et je veux que... Des fois, je dis prenez un stylo et puis marquez. Là, vous pouvez. Alors que le corps effectue inconsciemment de nombreuses tâches complexes chaque jour,

0: Enfin, le système énergétique subtil travaille également pour lui. Ainsi, les gens peuvent apprendre le plus en plus à percevoir ce processus énergétique et à les développer consciemment, en faisant également du sport, en bougeant ou en renforçant, on va dire, le corps de plus en plus. Alors, je ne vais pas, conférence, c'est long, hein, ça dure une heure sans arrêt, mais c'est chouette parce que ça vous ouvre et ça vous permet, voilà, c'est bien ce que je disais, nous allons accueillir, je vais continuer après, ce soir nous allons accueillir un collègue, j'attends sa photo, pour voir un peu qui est cette personne. Marc, c'est mon collègue, et bonsoir Marc.
1: Bonsoir Victoire, comment allez-vous?
0: Bien, bien, et vous?
1: Ben écoutez, ça va bien, il fait un petit peu moins chaud que ces derniers temps, donc ça va.
0: Oui, mais ça va recommencer, hein. La semaine prochaine,
1: oui,
0: ça recommence.
1: Oui, voilà, bah, oui. Non,
0: après, on... mais il faut, hein, c'est l'été. Hein.
1: Oui, c'est ça.
0: Alors, voilà. Alors Marc, je vais vous laisser l'antenne, je vais vous laisser le temps de vous présenter, et peut-être, moi, je vous poserai peut-être deux ou trois questions. Pourquoi pas,
1: oui,
0: si vous acceptez. Alors, Marc, allez-y.
1: Alors, donc bonsoir à tous, donc je m'appelle Marc, donc je suis tarologue, numérologue et voyant. Donc j'ai besoin, donc quand je viens une consultante ou un consultant, j'ai besoin du prénom et de la date de naissance. Donc la date de naissance m'aide notamment au niveau de la numérologie, hein, pour voir le chemin de vie, l'année personnelle, le cycle de transition, enfin voilà, tout plein de calculs que je fais une fois que j'ai votre date de naissance, qui permet déjà de voir la psychologie de la personne. Et ce qui peut être aussi très intéressant, c'est aussi de voir la psychologie de l'autre personne. Parce que souvent, on a des, voilà, des questions qui concernent aussi une autre personne, que ce soit du sentimental, professionnel, etc. etc. Donc, voilà, ça... D'ailleurs, j'ai eu le cas assez récemment d'une personne qui était très consultante, très pressée d'envoyer un message à une autre personne qui, pour reprendre contact, et je lui ai dit non, ne le faites pas forcément tout de suite, parce qu'au niveau, voilà, au niveau numérologique, ça colle pas trop. Voilà, bon, sans entrer dans les détails, la personne était en chemin de vie 2, elle est en année personnelle 2, en mois 2. Donc je lui ai dit, c'est pas l'idéal, le 2, c'est le chiffre de dualité.
0: Ouais.
1: Voilà. Ouais. Il vaut mieux attendre le mois 3, qui sera plus un mois de communication et d'ouverture. Donc voilà, des fois, ça peut vraiment nous aider, notamment au niveau du temps, du timing, est-ce que voilà, c'est le bon moment, etc., etc. Donc voilà, dans un premier temps, la numérologie aide déjà beaucoup. Ouais. Oui, je sais que vous êtes aussi numérologue, donc voilà, vous me comprenez.
0: Tout à fait. Voilà. Avec qui, si je peux me permettre, avec qui vous avez fait votre école de numérologie?
1: Alors, je l'ai fait avec... il faut que je me souvienne du nom, parce qu'en fait, c'est une élève, elle n'est pas très connue, mais elle a fait son école avec quelqu'un qui a pris des cours avec Fermier, hein, qui est français, qui écrit beaucoup de livres sur la numérologie, Jean-Daniel Fermier. Donc, je ne sais pas si vous le connaissez.
0: Ah bah oui, mais lui, là, il écrit des livres. Ouais. Oui, d'accord.
1: Oui, là, il écrit beaucoup de livres.
0: Moi, c'est
1: Anconine. Anconine. Oui, oui.
0: Oui, voilà, il fait beaucoup de livres, d'ailleurs, sur la numérologie. Moi, j'ai ses livres, oui, tout à fait. Moi, je les ai faits avec Antonina, donc, près de Brest. Donc, oui, la numérologie, je suis tout à fait d'accord avec vous, la numérologie, effectivement, apporte une grande ouverture. Donc, avec la numérologie, vous travaillez le tarot de Marseille, j'imagine.
1: Voilà, exactement. Voilà, en parallèle, enfin, je dis en parallèle, c'est même plutôt en complément, hein. Que la numérologie nous permet déjà de voir la psychologie. Après, je vais tirer donc des cartes du tarot de Marseille pour voir en fonction de la question quel est l'état d'esprit, hein, déjà de la personne, parce qu'il y a des fois des personnes... Bah, je prends toujours des exemples, parce que c'est très parlant, c'est qu'une personne qui me dit « est-ce que je vais rencontrer l'amour ?» Et puis cette personne tombe avec en état d'esprit avec la carte de l'ermite. Quand je me dis, est-ce que vous sortez de chez vous? Elle me dit non. Ben voilà, donc il faut changer votre état d'esprit et vous pourrez rencontrer quelqu'un. Vous voyez, c'est des fois, il ne suffit pas juste de dire, tiens, est-ce que je vais rencontrer quelqu'un? Ben, il faut aussi se donner les moyens de rencontrer cette personne. Vous voyez, bon, c'est un exemple bateau, hein, j'ai envie de dire, mais des fois, c'est vrai que ça...
0: Non, je suis tout à fait d'accord. C'est deux outils, le tarot de Marseille et puis la numérique.

0: Ces deux outils forts dans la voyance. Oui. De toute façon, aujourd'hui, beaucoup de personnes travaillent avec le tarot de Marseille. C'est un jeu ancestral qui n'a.
1: C'est le numéro un.
0: C'est vrai.
1: Oui, en règle générale, c'est vrai que, alors je dis pas tous, hein, mais la plupart des voyants, des médiums, des cartologues commencent par le tarot de Marseille, même si c'est quand même pas le jeu le plus facile. Hein, parce que c'est pas parce qu'il y a juste. Alors moi je travaille avec les arcanes mineures aussi, donc ce qui complique encore derrière. Mais j'ai envie de dire, même les arcanes majeures. Ouais, je travaille avec les mineurs. Quand j'ai le temps, parce que c'est vrai que des fois, voilà, c'est beaucoup plus long, hein, parce qu'avec les mineurs, on tire plusieurs arcanes mineures sur l'arcane majeure, ça donne d'énormes détails. Mais ça prend du temps. Hein, ça prend du temps. Mais par contre, on a beaucoup de détails et c'est vrai que ça affine énormément.
0: Tout à fait. Ça, c'est... À l'arrière, vous pouvez, mais en direct, vous ne pouvez pas parler mineur, c'est exact. Combien de temps que vous êtes avec nous?
1: Alors, ça fait un peu plus de 6 mois, ça doit faire 8 mois, 8-9 mois à peu près, hein, que je suis sur
0: déjà,
1: par les mois d'avril.
0: Ouais.
1: Le temps passe vite.
0: Parce que tout au début, le premier mois, je vous avais déjà présenté.
1: Oui. Tout à fait, c'était tout au début, exactement, je me rappelle.
0: Tout au début, et puis je me suis dit, Marc est toujours là, c'est que ça lui plaît. Marc, il commence à avoir sa petite clientèle, et c'est ça qui est bien.
1: Ben oui.
0: Et vous êtes là tous les jours, Marc?
1: Alors, je suis là tous les jours normalement, oui, sauf exception, hein, comme il peut toujours y avoir des exceptions, mais en tout cas, j'essaye toujours d'être là pendant l'émission, le soir, entre 20h et 22h. Ça m'arrive des fois de rester un petit peu après 22h. Je suis là souvent avant 20h. Et puis, ça m'arrive de me connecter soit dans la matinée, soit dans l'après-midi, hein, selon les jours. Et je suis aussi là le week-end, en journée, hein, si jamais. Voilà. Donc, j'essaye de me rendre le plus
0: disponible. C'est parfait.
1: Voilà.
0: Pour nos clients qui vous écoutent, qui m'écoutent, moi je sais, puisque j'ai fait, je ne vais pas vous piéger, pas du tout, mais je veux juste voir, je ne vais pas vous piéger, Marc, je ne me permettrai pas. C'est pour que les personnes qui nous écoutent soient mises en confiance. Je vais vous donner de naissance. Et je vais juste demander comment va cette personne, ce que vous pouvez me dire sur cette personne. Hein? Je ne dirai pas le prénom, je dirai juste le prénom, je veux pas.
1: Juste la date de naissance.
0: Le 26-6-1966. Déjà, je vais vous donner personne par rapport à ces chiffres-là. 26-6-1966. Comment va cette personne?
1: Donc le 22, c'est ça, 22 juin 1966, c'est ça?
0: Non, 26, Marc, 26.
1: Ah, 26, pardon. Ah, je vous ai dit, voilà, 26 juin 1966, c'est ça?
0: Voilà, qu'est-ce que vous pouvez me dire sur cette personne?
1: Alors, je calcule. Alors, 8, 14, ok, 15 et 12, 27, c'est un chemin de vie 9. Alors,
0: oui.
1: Ça, c'est comme moi. Bon, c'est pratique que je me décrive. Non, mais les chemins de vie neufs, c'est des personnes qui sont très rêveuses, qui sont très idéalistes. Hein, on dit toujours qu'ils rêvent leur vie. Alors, j'ai envie de dire, par contre, c'est des personnes qui sont très portées vers l'étranger, vers les langues, vers tout ce qui est le don de soi. Hein, donc, c'est des personnes qui sont vraiment... Parce que le neuf, on dit souvent, c'est le chiffre de la religion aussi. Hein, des personnes qui peuvent être dans du caritatif. On a beaucoup d'enseignants, beaucoup d'infirmières, beaucoup de médecins qui sont des chemins de vie neufs, qui sont portés par cette énergie. Au niveau, je regarde juste, 8, 14, 15, donc 15, 6, 7, c'est en année personnelle 7. Donc c'est une année qui n'est pas forcément évidente, année personnelle 7. C'est ou tout ou rien. Soit ça peut être une année où on peut avoir des bonnes surprises, soit ça peut être une année où on peut avoir beaucoup de retard. On a l'impression que tout stagne, que rien n'avance, etc., etc. Donc c'est, voilà, il faut juste le savoir. Par contre, il faut agir, même s'il y a du retard, pour pouvoir récolter dans l'année suivante, qui est l'année 8, qui est une année de récolte. Donc voilà. Après, je vois que c'est, si je regarde un petit peu les autres chiffres, la personne est née à 26, donc c'est un 8. Donc c'est quand même une personne qui sait ce qu'elle

0: qui peut être assez autoritaire hein, par moment. Par contre, avec le 6, qui est son mois, le mois de juin, c'est une personne qui peut être assez proche de sa famille, hein, qui est très portée famille, qui prend soin hein, de sa famille, voire même de ses amis, et de son intérieur, qui est un peu cosy. Hein, il y a des choses comme ça. Donc, voilà, je ne sais pas si ça correspond, parce que vous connaissez peut-être la personne qui est à cette
1: personne. Je connais la personne, et je peux vous dire que tout ce que vous venez de dire est à 100%. Mais ouais, vraiment.
0: Ça prouve que les chiffres, hein. Ouais, la puissance des chiffres.
1: On n'ira pas plus loin, mais c'est pour ça que je vous ai donné une personne que je connais, évidemment. Et là, vous l'avez vraiment, vraiment dit. Bravo. Voilà. Alors, les personnes qui écoutent, consultez Marc pour une numérologie. Je lui dis bravo.
0: Merci. Mais je suis sûr que vous êtes aussi bonne que moi. je pense que voilà. Numéro 2,
1: ouais. Ah oui, c'est exact. Mais alors, je suis aussi bonne que vous puisque j'avais vu la même chose. Vous êtes un amour, Marc. Eh bien, écoutez, j'ai été ravie de vous présenter. Si vous avez quelque chose à dire, Marc, n'hésitez pas.
0: Oui, bah écoutez, je voulais juste rajouter que je sais aussi de la communication animale. Hein, donc si jamais, voilà, des soucis avec les animaux, parce que c'est vrai que c'est pas tout le temps évident de comprendre ce qu'ils ressentent. Donc voilà, je fais la communication animale et je m'aide aussi du tarot de Marseille pour ça. Donc si jamais les personnes peuvent toujours envoyer éventuellement une photo de l'animal hein, par les mois d'avenir. Et puis à ce moment-là, ils me communiqueront la photo, puis on peut prendre un rendez-vous.
1: Parfait.
0: C'est toujours mieux de travailler sur une photo.
1: Parfait.
0: Hein, c'est beaucoup plus précis.
1: Ben, oui, tout à fait. Alors, moi, je fais aussi la communication animale, parce que je pense que vous m'avez peut-être déjà écouté, je suis une amoureuse des animaux, mais que ce soit de la sauterelle à l'éléphant, mais bien sûr, j'aime tous les animaux, sauf l'araignée. Mais c'est pas pour autant que je vais la tuer. Mais cette bestia, j'ai une phobie des araignées. Mais je vais pas la tuer, c'est moi qui va me fuir. Donc, la communication, oui, ben, vous êtes, on va dire, on est parallèle. Bravo, Marc.
0: Finalement, vous voyez, on a les mêmes affinités. Ah, ouais. Mais j'ai jamais communiqué avec une araignée encore. J'ai pas essayé.
1: Non, j'ai quatre pattes, ça va. D'ailleurs, on voyait de temps en temps mon chat, hein, le persan qui passe devant l'écran et qui parfois désoblige. C'est pas toujours, comment dirais-je, c'est pas sa place sur le bureau, mais bon, vous voyez, des fois, il passe. Mm-hmm. Voilà, Marc. Eh bien, écoutez, je vous remercie déjà de votre sourire, de votre voix très gaie, voilà. Et puis, très bonne consultation. Et j'espère que ça va gonfler.
0: Une très bonne émission à vous.
1: Merci. Et que ça va gonfler vos appels téléphoniques, vraiment, vraiment. Je vous le souhaite. À très bientôt.
0: C'est très gentil. Merci beaucoup. À bientôt. Bonne soirée.
1: Merci. À bientôt. Au revoir.
0: Au revoir.
1: Au revoir, Marc. Si tout dit, si tout fait, tout pas est arrivé, on voit juste la queue. Non, mais j'espère qu'il y a... Oh oui, il s'en va. Il y a une autre table à côté. Il va manger ses petites croquettes, puis il va revenir, vous allez voir. Mais je vais faire de la place s'il revient. Donc, vous avez entendu Marc, qui, effectivement, fait de la numérologie. Et c'est pour ça que je n'ai pas voulu le piéger, mais je lui ai donné une date de naissance de la personne que je connais très bien. Et il a vraiment bien décrite. Et c'est vrai, il est dans une année 7 qui n'est pas évidente. Et l'année prochaine, il y aura, si tu veux, la récolte de ce qu'il fait cette année. Attention, là, on est en année 7. Les personnes qui ne sont en année 7 doivent faire attention à la réflexion, à bien réfléchir à ce qu'ils font. Elles peuvent s'isoler, mais l'année prochaine, c'est en 8. Donc, attention, le 8 peut être un retour de bâton si en année 7, on n'a pas toujours été très loyal ou logique. D'autant plus, oui, à 100%, je vous assure, parce que je suis diplômée en numérologie, j'ai fait mes études avec Anne Conina Anthony, qui est très connu hein, également, et je peux vous assurer qu'avec une date de naissance, moi, je vous dis qui vous êtes, ce que vous allez faire, même la personne qui est avec vous, c'est une compatibilité et ça va vous aider à vous ouvrir à cette porte d'avenir. Donc merci, merci vraiment. Marc, je vous félicite, d'autant plus le tarot de Marseille. Alors pourquoi le tarot de Marseille? C'est un très bon élément, parce que vous avez bien vu que le tarot de Marseille a également un chiffre. Le 2, hein, c'est la patience, c'est aussi on n'est pas d'accord, on n'est pas d'accord. Vous avez le 0, nul, hein, qui il ne sait pas quoi faire, il va partir, il revient. Vous avez le chiffre 15, qui est... le diable, mais pour moi le chiffre 15 peut être la réussite, peut être la manipulation, mais aussi la carte de l'argent. Donc vous voyez, je vous en prends encore une, vous avez le 16 qui est la destruction, mais pas que la destruction. On se détruit pour qu'il y ait un renouveau, ça c'est le 15. Donc le tarot de Marseille, oui, rejoint la numérologie et je peux vous dire que c'est quelque chose de... vrai et qui est parallèle. Bon, mais j'espère que cette présentation a été pour vous fructueuse, que vous avez bien aimé cette présentation de Marc. C'est mon collègue, donc il n'y a pas de raison. Oui, appelez-le, il est là tous les jours. Regardez son planning, une fois le matin, une fois l'après-midi. Évidemment, on a tous un peu notre journée. Hein. On sort, on fait nos courses, on revient, on regarde un film. Donc on est connecté, bien sûr. Mais parfois, on s'absente parce qu'on a besoin de souffler. Voilà, je vous ai tout dit. Je vous remercie de l'avoir écouté. Et je vous remercie de m'écouter, moi. Une goutte d'eau, s'il vous plaît. Parce qu'en ce moment, j'ai effectivement la gorge sèche. Donc, je reviendrai à, comme je dis, qu'est-ce qu'un chakra et comment fonctionne le système du chakra. Alors, je vais vous dire... le chakra, qui signifie roue, disque ou cercle, ça c'est comme vous voulez. Dans langue, l'ancienne langue, sanscrite n'est plus aussi connue qu'il y a quelques années. Après l'ouverture croissante pour les questions spirituelles et la conscience du corps, de plus en plus de personnes ont une idée de ce que ça pourrait être un chakra. Comment on peut définir un chakra de manière compréhensible. Une traduction serait un chakra est un centre circulaire d'énergie. Pourquoi je dis tout le temps énergie, énergie? Parce que, effectivement, quand vous venez vers moi, si je regarde votre énergie, ou si j'augmente votre énergie avec mon pendule, il est dans un coin. Je prends mon pendule et je vais travailler sur votre prénom et date de naissance. Ok, je vais stimuler un peu votre corps. Toi, laisse-moi tranquille. Allez, file. Je vais stimuler votre corps. Je vais chercher le chakra qui est fermé. Le pendule me dira oui ou me dira non. Voilà, c'est comme ça que je peux définir un chakra de manière compréhensible. Une traduction serait un chakra, donc, du centre circulaire d'énergie. Le centre circulaire contient toutes les énergies spirituelles, subtiles, c'est-à-dire ce qu'on ne voit pas, l'invisible, et peut également la transformer et la redistribuer comme cette force n'est pas rigide. Vous pouvez imaginer qu'un chakra tourne, n'est pas rigide. Vous pouvez imaginer qu'un chakra tourne comme un tourbillon, une galaxie de lumière et de couleurs. Comme une fleur, un chakra peut être ouvert ou fermé. On considère que les êtres humains possèdent un grand nombre de chakras. Effectivement, nous avons différents chakras dans la... les principaux, quand on parle d'ouverture des chakras, c'est ce qui se trouve le long de votre colonne vertébrale. Ça, c'est les plus importants, c'est les principaux. C'est ce que je vais vous dire ce soir. Parce que des chakras, nous en avons, je ne dirais pas une bonne cinquantaine dans le corps. Hein. Il y en a un petit peu partout. C'est les spirales, comme on dit, qui montent votre énergie. Alors, comment fonctionne ce système de chakras? Cette roue énergétique invisible et subtile a pour fonction de servir d'intermédiaire avec le corps physique et le corps subtil. Le corps dans lequel l'homme vit sur Terre est contribué de matière substance que vous pouvez toucher, voir et sentir. L'enveloppe subtile, cependant, selon l'hypothèse de la philosophie du yoga, est composée de trois corps invisibles pour la plupart des gens. C'est vrai que je vais souvent parler de corps invisibles, de subtils, parce que les chakras sont invisibles. Hein, évidemment, on sait que ça tourne, c'est des tourbillons, mais ils sont bien là, ils sont bien réels, et beaucoup de médecins savent maintenant qu'avec un chakra fermé, ça ne peut pas le faire. Voilà, donc je vais vous laisser juste un instant, et nous allons faire une petite page de publicité.

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Vous avez bu un petit verre d'eau comme moi. Vous êtes allé faire un petit tour au petit coin. Vous êtes bien installé dans votre fauteuil. Et je suis là avec vous, avec le sourire. Et surtout, appelez-moi. Hein, on va faire de belles choses. Alors, je vais reprendre. Hein. La troisième enveloppe, enveloppe intellectuelle, abrite l'ego et la conscience de soi. Bon, je vais venir au fait parce que sinon, vous n'allez plus rien comprendre. Et vous dire tout d'abord, vous devez avoir une vue de l'ensemble de l'endroit où se trouvent vos différents chakras dans votre corps. Le premier chakra, également, s'appelle chakra racine. Il est situé dans la zone entre les organes sexuels et l'anus. Donc, il est rouge. Le deuxième chakra, je vous le dirai après, enfin, si je peux vous le dire, le deuxième chakra, mais je viendrai petit à petit pour chacun, hein, d'accord? Le deuxième chakra, il est sacré. Il est situé entre les organes sexuels et le nombril. Regardez cette belle image que vous avez là, et je dis toujours... Merci à notre caméraman. Si vous pouvez prendre votre appareil, vous le photographiez et vous le gardez dans votre appareil. Vous le mettez dans votre galerie, vous avez besoin, vous le notez parce que voilà, il est mis en grand. Je trouve ça, moi je dirais même magnifique. C'est une très très belle présentation. Mon matériel, vitalité, sécurité. Regardez un petit peu comme c'est beau. C'est magnifique. Alors, le deuxième chakra, le chakra sacré, est situé entre les organes sexuels et le nombril. La troisième roue énergétique, également appelée chakra du plexus solaire, est située au-dessus du nombril. Le chakra du corps est donc le

0: prier le chakra, le chakra du cœur, pardon, des fois c'est vrai, le chakra du corps. Victoire, si tu racontes n'importe quoi. Le chakra du cœur, et donc le quatrième chakra, se trouve, comme son nom l'indique, au centre de la poitrine, au niveau du cœur. Le cinquième chakra est situé au niveau de la gorge, et pourquoi il est également, c'est pourquoi il est appelé. Et il est appelé également le chakra de la gorge. Le sixième chakra est situé, je reviens tout de suite après, on en est au sixième chakra, j'ai mis une petite croix. Donc n'oubliez pas, on reviendra, il faut noter tout ça. Alors, moi je dis bonsoir à cette gentille dame qui a fait le concours. Bonsoir.
1: Bonsoir.
0: Allô. Oui,
1: allô,
0: vous avez un pseudo? Oui, je vous entends. Est-ce que vous avez un pseudo?
1: Non, pas du tout.
0: Alors, je vous appelle comment? Muguet?
1: Comme vous voulez, mais oui, ça va très bien.
0: C'est un nom de fleur, hein? Moi j'aime bien les fleurs. Alors, je vous appelle Muguet. Je prends votre date de naissance et je vous demande votre question, la première question, quelle est-elle?
1: Alors en fait, comme vous pouvez voir, il y a deux dates. Il y a la question avec un monsieur et moi. Là, je suis plus ou moins, je suis en relation, mais je suis plus ou moins au clair avec ça, parce que je contacte souvent parlez-moi d'avenir, donc je suis une habituée. Maintenant, j'aimerais savoir quelle vie
0: enchantée,
1: il a.
0: Bienvenue, Huguette.
1: Pardon.
0: Alors. J'ai dit enchantée pour moi de me contacter. Voilà.
1: C'est gentil, merci. Alors, j'aimerais savoir entre la personne que j'ai donné le nom.
0: Entre J et B, c'est ça?
1: Entre B et JP.
0: Entre B et JP, vous voulez savoir qu'est-ce qui se passe entre les deux?
1: Plutôt la vie qu'elle lui mène à la maison. Le comportement qu'elle a envers lui, parce que j'ai l'impression qu'il est un peu... Il n'est pas bien dans ce contexte et je m'inquiète un peu pour sa santé, quoi.
0: Non, ne vous inquiétez pas pour sa santé. Bon, c'est vrai que... Elle est quand même assez rigide avec lui, ça c'est sûr.
1: Mm-hmm.
0: Je regarde, hein.
1: Oui.
0: Ça fait longtemps que vous le connaissez?
1: Quelques mois.
0: Bon, alors, moi je dirais que ce JP, il est bien gentil. Il est...
1: Oui.
0: Là, pour le moment, il est en rupture, mais il y a la dispute dans son foyer, actuellement. D'accord? Juste actuellement, il y a la dispute dans son foyer. Peut-être qu'il y a la dispute dans son foyer parce qu'il me semblerait que ce monsieur a des pensées pour vous.
1: Oui, donc, je ne comprends pas bien ce que vous me dites, Victoire. Il a quoi dans son foyer?
0: La dispute.
1: J'ai pas compris, là.
0: De la dispute.
1: Ah, de la dispute.
0: Oui, de la dispute, oui. Dans son foyer. Non, je n'ai pas dit, attends, on va commencer gentiment pour que vous me compreniez bien. Je vais parler tout doucement. Vous me demandez comment que ça va entre JP et B. Bon, alors oui. JP est une personne quand même, moi je le vois dans l'insouciance, très famille. Sa famille est vraiment très importante pour lui. Il ferait tout, il donne tout, d'accord? Et B, par contre, est quand même une femme qui mène la barque. Hein.
1: Oui.
0: Mais elle mène la barque en silence. Si vous voyez ce que je veux dire. Oui, ça veut dire que devant les gens, voilà, devant les gens, elle va faire du paraître.
1: Oui.
0: Elle va faire du paraître, mais au fond d'elle-même, je ne parlerai pas de manipulation, mais c'est elle qui mène à paraître, effectivement. Donc, qu'est-ce qui se passe avec JP?

0: paix à la maison, ça va pas trop bien, mais B va aller vers la réconciliation. Alors, ce monsieur, moi je dirais, pas encore.
1: Et j'ai pas compris.
0: Ce monsieur va accepter, si vous voulez, la réconciliation avec, avec B. C'est sa femme, hein?
1: Ouais.
0: Ah ouais. Ça fait combien de temps qu'il vous connaît? Parce que je vais regarder ça. Parce que moi, ce que je reçois, puisque je suis médium évidemment, avant de tirer les cartes, ce que je reçois, Muguette, c'est que vous êtes attiré par ce monsieur. Il y a quelque chose, il y a une amitié amoureuse entre vous deux.
1: Oui, oui, tous les deux, on est très fusionnels, oui.
0: Ben voilà, ouais. Il y a une amitié amoureuse entre vous deux, hein. Donc, je regarde avec le voyant masqué. Bon, il y a des fleurs qui arrivent, mais on sent de l'agressivité, hein. C'est lui qui est dans l'attente d'un éloignement. Après, vous savez, ne vous faites pas trop d'illusions, parce que... il faudra que vous jouiez, vous, parce que vous vous entendrez très bien avec lui. Moi, je dirais même, je vois cette passion, vous êtes aussi très gentille. Mais attention, parce que B pourrait vous faire du mal, hein. En parole, je ne parle pas d'autre chose, mais en parole, si elle apprend...
1: Qui pourrait me faire du mal, lui?
0: Non,
1: lui pourrait me faire du mal.
0: Ah, B, non, ouais. B pourrait vous faire du mal. Elle vous connaît, hein?
1: Elle me connaît.
0: Voilà.
1: Ah, elle sait qu'il y a quelque chose entre...
0: Non, non. Mais vous la connaissez, puisqu'on dit qu'il y a déjà eu un regard.
1: Mais moi, je ne l'ai jamais vue, cette dame.
0: Donc attention, parce que pour le moment, moi je dirais que, ou une photo ou autre chose, donc attention quand même, parce qu'il pourrait y avoir eu un regard. Donc voilà, moi j'ai répondu à votre première question de ce qui se passe avec JP et B. Vous vous attendez à quoi? Expliquez-moi, alors, vous voulez, vous vous attendez à ce que, qu'il se sépare de cette femme?
1: Non, j'aimerais qu'ils prennent une décision peut-être un peu plus tard pour voir, j'aimerais déjà savoir s'il tient vraiment à moi.
0: Bon, regardez. Déjà, je vais regarder son état d'esprit pour pouvoir vous répondre. Ben, bon, moi, je dirais, oui, il tient à vous. Oui. Oui, il tient à vous. Mm-hmm. Mais vous ne voyez pas aussi souvent que ce qu'il voudrait.
1: En soi, je ne vois pas, oui.
0: Parce qu'il peut pas je dis bien pas assez souvent. Mais non. Il a quand même de nombreuses années de mariage. Hein.
1: Oui, oui, bien sûr.
0: Donc, je vais regarder. C'est vrai que lui, il se dit, il la quitte pas, sa femme. Hein. Pas maintenant, du moins. Il se dit, je vais laisser le temps au temps. Parce qu'il y a la guerre à la maison et il recherche quand même la paix. Parce qu'à son âge, il a qu'un âge 60... 75, c'est ça?
1: Un petit peu plus.
0: Dans les 80.
1: Oui, par là autour.
0: Donc, c'est compliqué pour lui, il y a une élévation entre vous deux, et la situation que vous avez va continuer. Hein. Je ne vois pas, il a des sentiments pour lui, pour vous, oui, ça c'est vrai. Vous êtes tout à fait différente de son épouse. Il est bien avec
1: oui,
0: vous, il y a une continuation. Ah ben oui, il y a une continuation. C'est vrai qu'il aimerait vous voir peut-être plus souvent, mais bon.
1: Oui, tout à fait.
0: Ouais. Mais oui, mais oui. Comment vous vous êtes rencontrés?
1: Pardon?
0: Comment vous vous êtes rencontrés?
1: Dans une soirée dansante.
0: Et il va encore danser, le monsieur. Sa femme n'était pas là.
1: Non, elle ne va jamais dans les balles.
0: Mais vous voyez qu'elle... elle,

0: laisse quand même, et elle va jamais dans les bals, mais elle le laisse quand même aller danser.
1: Oui.
0: Voilà. Mais je dis bien, elle arrivée à la maison, c'est quand même elle qui mène la marque. Elle le laisse aller danser, mais si elle devait apprendre un faux pas, c'est fini, la porte elle est fermée. Elle n'est pas vilaine, cette dame. Je dirais qu'elle est, elle est peut-être un peu autoritaire, bien sûr, mais elle est quand même un peu rêveuse, un peu idéaliste. Elle est, c'est pas une méchante. Hein. Elle mène la barque à la maison. Moi, je dirais qu'il a, lui, il avait besoin d'une femme comme ça, parce que, ben, si je regarde en arrière. Hein, c'était quand même... il a fait des coquineries hors mariage. Hein. Moi, je vous dis la vérité.
1: Alors, ça, je sais pas. Hein. Je sais pas.
0: Mm-hmm. Mais moi, je vous le dis.
1: Mais maintenant,
0: c'est pas ça qu'on
1: ce
0: me
1: qui
0: pense.
1: Est important, ce qui est important pour moi, c'est de savoir si cette relation va durer.
0: Alors, on va faire un tarot de Marseille. Hein, d'accord. Enfin, pour le moment, JP ne casse pas avec vous. On voyait souvent... Il fait tout ce qu'il veut, tout ce qu'il peut pour être avec vous. Il a nullement, nullement l'intention d'arrêter avec vous. Il est très attiré par vous, mais vous dire aussi qu'il n'est, il n'a pas l'intention de quitter sa femme.
1: Ben ça, je l'ai un petit peu compris. Il m'en a parlé.
0: Ah ben voilà. Il vous en a parlé, mais bien sûr. Parce que ça peut se comprendre, hein. Marié depuis une bonne quarantaine d'années, oui. De toute façon, plus tôt. Ben oui. Donc, marié depuis une bonne quarantaine d'années, il a ses habitudes. Vous, vous avez les vôtres aussi. Moi, je peux vous dire que, Muguette, vous êtes bien avec lui. Est-ce que vous arriverez à vivre avec ce monsieur-là? Est-ce que vous arriverez à... Parce que ça fait longtemps que vous êtes seule.
1: Ça fait 4 ou 5 ans. Maintenant, 5 ans.
0: Mmh, mmh. Alors on va regarder, on va regarder, on va faire un jeu hein, de tarot, Marseille, et vous me donnez 5 chiffres à partir de 1 jusqu'au 22, s'il vous plaît. Et vous pensez très fort à JP.
1: Alors le 3.
0: Oui.
1: Le 6. Le 10. Le 18. Le 19.
0: Non, c'est bon, je les ai tous. Moi, je les ai. 18 et le 19. Hein, moi, il m'en faut que 5. Bon, alors, entre vous, il est vrai que vous êtes, vous sortez en papesse, donc c'est la dame qui est quand même réfléchie. Vous n'êtes pas sotte. Vous savez qu'il ne prendra pas de décision comme ça. Vous avez le pendu. Le pendu, c'est qu'il n'y a pas d'avenir, c'est bloqué. Pour le moment, il ne pense pas à l'avenir avec vous. Il peut y avoir une transformation, mais son équilibre, pour lui, actuellement, c'est elle et c'est vous. C'est son équilibre. Il, est, il sait comment y faire, il arrive à la maison. Mais oui, il a dépensé pour vous, donc elle, elle s'en aperçoit petit à petit. On voit très bien qu'à la maison, il y a des choses qui ne vont plus. Pourquoi? Parce que vous êtes rentré dans son cœur. Donc quand vous êtes rentré dans son cœur, on voit qu'il y a un petit peu de... ça graisse un petit peu à la maison. Parce que moi, on me dit qu'il sort de plus en plus pour venir vous voir.
1: Oui.
0: Voilà. Donc elle va s'en apercevoir. Hein. Il se fait beau, il se pomponne. Elle est déjà, on va dire, sur le qui-vive. Elle est déjà en train de lui dire comment ça se fait. Mais tout de même, cette dame, B, est loin d'imaginer... qu'il y aurait encore une femme qui aurait ou qui montrerait son regard pour cet homme. Elle sait qu'il va danser. L'après-midi, il vient chez vous.
1: Je vous entends plus.
0: J'ai dit, est-ce que l'après-midi, il vient chez vous?
1: Quelquefois, il vient, oui.
0: Voilà, hein, c'est ce qu'on me dit. Donc, quelquefois, il vient l'après-midi et là, il lui dit, bah, il va avoir des copains ou il va jouer aux cartes. Il y a encore un mensonge qui va sur, sur la table. Mais elle le laisse faire. Elle sait très bien que si elle lui disait quelque chose, qu'il pourrait y avoir, c'est lui qui chercherait plus la bagarre avec elle. Si elle ne lui laisse pas la, la liberté, il chercherait la bagarre. Donc, malgré qu'elle mène la barque à la maison, elle le laisse faire dans cette liberté en disant « Mon mari ne me quittera jamais, nous avons 40 ans, nous avons des enfants, évidemment, il y a des petits-enfants, et puis moi je ne le vois pas, non, effectivement. » Ça continue avec vous, et moi je dirais « Prenez les bons moments actuellement, hein, prenez les bons moments qui vous apportent. » Ça fait partie de la vie, moi je dis que c'est mignon comme tout, il a des sentiments pour vous et ça continue.
1: Voilà. Donc les sentiments, il va pas tout flanquer en l'air avec moi pour cette histoire. Il va continuer comme ça.
0: Dans son état d'esprit, non, il va pas quitter sa femme. Non, il va pas claquer ses 40 ans pour venir avec vous. Il sait très bien. Je vais regarder avec le. Un petit peu ce que ça va donner. Alors, il y a le ciel bleu. Il y a le bonheur, effectivement. Il y a la ruine, donc ça fait qu'il ne quittera pas sa femme. Qui mène la barque à la maison? Il y a la dispute à la maison, c'est vrai, mais il y a la trahison qui est ici. Lui, il sort en trahison. Hein. C'est-à-dire, c'est lui qui trompe, c'est pas elle. Voilà. Donc, si je regarde son état d'esprit, ça l'arrange, lui. Ça l'arrange. Il est bien avec vous. Il a une femme à la maison. Il est heureux. Hein. Il est heureux. Il a une épouse à la maison.
1: Pour moi, ce qui est important, c'est que lui soit heureux. Après, qu'il la quitte ou pas, moi, c'est pas ce que je demande. On peut très bien se voir et
0: ben voilà.
1: Être heureux.
0: Ben voilà.
1: Être heureux ensemble. On n'a plus l'âge de tout foutre.
0: De tout foutre en l'air, comme vous dites, oui. Ouais, on n'a pas l'air, on n'a pas l'âge de tout jeter. Tout à fait. Donc, vous êtes quand même.
1: L'important pour moi, c'est qu'il garde ses sentiments pour moi. Il m'apporte beaucoup de bonheur. Moi, je lui en donne beaucoup aussi. Et puis, ben, ma foi, il adviendra ce qui adviendra, quoi. Après, la décision lui appartient. Mais je ne lui demande pas de tout foutre en l'air, mais peut-être avoir plus de liberté, peut-être parler avec elle pour lui dire, ben voilà, j'ai rencontré quelqu'un et puis on continue ensemble, mais avec la liberté de sortir.
0: Je ne sais pas s'il arrivera à lui dire ça. Je ne crois pas. Je ne crois pas. Mm-hmm. Parce que, non, je ne crois pas. Elle a toujours, c'est elle qui a toujours mené cette maison. Alors, il ne faut pas oublier que, on n'a pas parlé de ça, mais on me le dit, il y a des enfants. Il y a des enfants et il y a des petits-enfants. Bon, le fait que, si maintenant il va dire ça à B, écoute, j'ai une copine, je veux aller un peu plus souvent, et au bout de 8 mois, c'est vrai qu'il se pose la question. Mais il a peur des retombées. Il a un fils. Hein. Il a un fils, je vois une fille. Je vois vraiment des petits-enfants. Ouais. Donc il serait gêné, il aurait honte de dire à ses enfants qu'il a une copine et puis qu'il demande à sa femme qu'il lui donne la liberté. Ça ne se fera pas. Moi, je ne vois pas ça. Pour le moment, je ne vois pas ça.
1: D'accord. Bon.
0: Moi, je dirais, Muguette, c'est de prendre les bons moments. Hein. Vous êtes dans un âge où il faut déguster, c'est comme un gâteau sucré. Vous dégustez ça, vous mettez ces petites roses dans votre panier, c'est votre vie, et je dirais profiter. Profiter avec les tripes, avec le cœur, profiter. Même s'il ne vient pas aussi souvent que vous le voulez, hein. C'est vrai que quand on est amoureuse, parce que vous êtes quand même amoureuse, on voit très bien ce lien amoureux. On a envie d'être avec lui, on a envie d'être souvent avec lui. Eh bien, moi, je dirais, profiter de cette envie d'être avec lui. Parce que quand on vit avec quelqu'un, et vous allez être d'accord avec moi, on n'a plus cette envie. Je veux le voir, il me manque, on n'a plus ça. Hein, on regarde sur la montre, ah, quand est-ce qu'il va arriver, on ne le voit plus, ah, je dois compter 2-3 jours jusqu'il arrive. C'est une pigmentation dans la vie amoureuse, c'est-à-dire d'attendre la personne, de regarder sur sa montre, de calculer les heures, de calculer les jours. Et quand on est ensemble, c'est la féerie, c'est l'explosion. Ça, c'est l'amour. C'est l'amour avec un grand A, c'est cette passion. Parce que, vous savez, une fois qu'on est marié 40 ans, hein, c'est
1: oui,
0: une amitié.
1: Et
0: c'est
1: ce qui...
0: Bah oui.
1: Mais bon, moi, ce que j'espère, en tout cas, c'est que si elle vient à le découvrir, elle ne lui fasse pas de la misère, c'est tout.
0: Ben, moi, je ne vois pas, parce que Jean-Pierre est... Pardon, JP est assez intelligent. Je dirais intelligent, malin. Hein. Il protège quand même sa famille. Il est très famille. Il est très famille. Il est très, on va dire... protecteur, et il ne voudrait pas tout casser. Il ne voudrait pas tout casser. C'est une personne qui est franche, c'est une personne qui est bien là, avec vous, il ne s'amuse pas, il veut profiter de ses moments, aller danser avec lui, passer des après-midi avec lui. Moi, je dis, vous savez quoi? Vous allez rajeunir. Voilà. Vous allez revivre, vous êtes en train de rajeunir, vous êtes en train... Ben voilà. Voilà. Vous êtes en train de rajeunir, vous êtes en train de revivre. Vous avez envie de vous habiller différemment. Vous allez faire des petites boutiques, une petite robe par-ci, une petite robe par-là, toujours pour lui plaire. Eh bien, faites ça. Faites ça. C'est-à-dire, c'est la santé, c'est la guérison de la solitude.
1: Oui, mais si c'est pour se retrouver tout seul, on fait tout ça, puis 3 ans après, on est toute seule, parce que c'est embêtant quand même. Parce que moi, je n'ai pas
0: ça va,
1: envie. Moi, j'ai envie de la continuer, cette histoire, même si c'est triangulaire.
0: Moi, ce que je peux vous dire, n'allez pas à la contradiction de ce que je vous dis, bien au contraire, c'est un bonheur. Il est là, je n'aurai pas de rupture, il n'y a pas de rupture entre vous. Bien sûr que vous allez avoir des moments de solitude. Hein? Mais quand je vous regarde et quand on me dit, je suis désolée de vous dire qu'actuellement, on ne voit pas une vie à deux.
1: Je ne vous entends plus, Victoire.
0: J'ai dit, pour le moment, on ne voit pas de vie à deux. On ne peut pas vous prononcer une vie à deux. Moi, personnellement, je ne vous dis pas une vie à deux. Personnellement, je ne vois pas parce que je sais que vous consultez. Hein. Moi, je ne vais pas à l'encontre de ce que mes collègues voient ou pas. Moi, personnellement, je vois pas. Je vois une continuité avec ce monsieur. Et à l'heure d'aujourd'hui, on est en 2026, vous allez finir l'année avec lui, et l'année prochaine, eh bien, il y aura une grande remise en question. Mais je ne vois pas cet homme-là vous quitter.
1: Bon, alors si la relation continue, moi ça me convient. Hein.
0: Moi ça me convient. Voilà. Ben voilà. Mais maintenant vous savez, Miguel, c'est à vous jouer. Hein.
1: Ben, comment est-ce que je fais?
0: La balle est dans votre... La balle, vous êtes d'accord avec moi que la balle est dans votre camp?
1: Oui, pour le moment.
0: Vous savez,
1: oui.
0: Je vais vous dire une chose. Mais bien sûr, je vais vous dire une chose. Parce que c'est vrai, vous êtes gentil. Hein. Vous n'avez pas eu des amants dans votre vie, vous.
1: J'ai pas eu de...
0: D'amants dans votre vie.
1: Je m'excuse, Victoire, des fois, je vous entends pas.
0: Non, peut-être parce que je ne parle pas assez fort, j'ai un peu la gorge qui est trop sèche aujourd'hui. Je disais que dans votre vie de femme, je ne vois pas d'amant. D'amant. Parce que vous étiez mariée.
1: Oui, j'étais mariée, oui.
0: Bon, je reviens sur le passé. Je ne vous vois pas tromper votre mari.
1: Non, non, jamais.
0: Ah ben voilà. C'est pour ça que je vous ai dit, je ne vous vois pas d'amant. Vous n'étiez pas une maîtresse.
1: Non.
0: Ah ben voilà. Donc c'est tout à fait juste. Voilà. Donc c'est pour ça que vous vous êtes attachée maintenant à cet homme-là. Vous êtes une femme fidèle et vous voulez vous accrocher. Moi je dirais que remercier quand vous a mis cette personne sur votre chemin. Hein, pour que justement vous n'ayez pas cette solitude et que vous allez continuer à avoir ce cœur qui palpite. Moi je dis que ce qui vous arrive c'est joli. Hein. Et je suis sûre qu'il y a des copines qui vous envient quand vous allez danser.
1: Oui, certainement, oui. Certainement.
0: Ah ben voilà. Donc, Muguette, la vie est dans votre camp. Ça veut

0: dire que la balle est dans votre camp. Ça veut dire que si une femme fait tout pour toujours plaire à son amant, parce que maintenant c'est un amant, vu qu'il est marié, il ne vous quittera pas. Il ne vous quittera pas. Pourquoi voulez-vous qu'il vous quitte? Ben voilà. Vous êtes d'accord que ce que je vous dis, c'est sensé?
1: Oui, ben ça, je l'avais bien compris. C'est pour ça que je prends la peine d'être toujours...
0: Jolie, pimpante.
1: Oui, je fais tout ce que je peux pour lui plaire. Et puis voilà, parce que j'y tiens énormément. Voilà.
0: Ben voilà. Donc, ce qui fait que vous avez 20 ans. Voilà.
1: Voilà, oui, j'ai 20 ans. C'est magnifique.
0: Mais oui, c'est le cadeau, Muguette, Muguet, c'est le cadeau de la vie. Il y en a peu qui peuvent dire à votre âge, qui sont encore amoureuses, qui vont danser, et qu'elles ont encore un joli jeune homme, parce que c'est pas un jeune homme, c'est une jolie personne. Hein. Il y a beaucoup de charme, hein, ce monsieur. Vous avez entendu?
1: Mais non, il y a des coupures, je ne sais pas pourquoi, pourtant j'ai le téléphone bien.
0: Non, moi je vous entends très bien. C'est peut-être quand j'arrête de parler, vous pensez que c'est des coupures, mais je vous entends. Hein. Non, je disais qu'il avait beaucoup de charme, ce monsieur.
1: Il a beaucoup de chance. Mais peut-être moi aussi.
0: Non, de charme. Non, de charme. Il a beaucoup de charme, ce monsieur.
1: Oui, il a beaucoup de charme, oui.
0: Voilà. Donc, il continue comme ça. Qu'il fasse quand même attention à ses énergies, qu'il fasse quand même attention à sa santé.
1: Sur ses énergies à lui?
0: Oui, qu'il fasse attention à sa santé. C'est une parenthèse. Il faut qu'il fasse attention.
1: Oui, ça, je le sais. Oui. Je continue sur cette lancée et puis...
0: Oui. C'est quelque chose qui se passe. C'est quelque chose dont vous avez un grand point d'interrogation. Venez, je pense qu'on était juste ce soir, que je ne vous ai pas déçu, du moins je l'espère. Eh bien, vous consultez à l'arrière, on aura peut-être un peu plus d'informations par rapport à B. Hein, voir un peu cette dame et qu'est-ce qu'elle pourrait faire, parce qu'elle mène quand même, elle est gentille aussi, ils vont très bien ensemble, mais attention, c'est elle qui mène la barque. Malgré qu'il sort et puis qu'il s'amuse, elle le sait. Ouais, mais ça me pique. Voilà. Mais bon, sinon tout va très bien.
1: Alors, je continue cette histoire merveilleuse et puis il advient. Oui. D'accord.
0: Mais je vous ai dit ce qu'il y a. Écoutez-moi, ne vous faites pas de soucis. N'ayez pas de pensées noires, hein, parce que sinon, quand on a des pensées noires et les énergies s'en vont, c'est mauvais. Donc oui, vous demandez à votre ange, vous verrez que cette histoire d'amour va continuer. Nettoyez un petit peu votre maison de temps en temps, juste avec de la sauge. Hein? Sauge ou des feuilles de laurier.
1: En fait, ce que vous me dites, c'est ce que je voulais, si j'ose dire comme ça, entendre, c'est que cette histoire ne s'arrête pas. C'est pas l'intention
0: je n'ai pas dit
1: qui que ce soit. J'ai pas l'intention de détruire qui que ce soit ou quoi que ce soit, mais cette histoire, elle est tellement belle que j'aimerais pas qu'elle s'arrête. Voilà.
0: Eh bien, à vous de la, comment dirais-je, c'est comme une fleur, hein, à vous de la nourrir. C'est bien ce que je disais tout à l'heure. Eh bien, voilà, à vous de la nourrir, et puis une fois qu'on l'aurait bien nourrie, vous verrez, cette histoire continue. Il n'y a aucun souci. Je ne vous ai pas dit ce soir, Huguet, ce que vous voulez entendre, je vous ai dit ce que je vois. Et je vous ai dit, les guides, ceux qui me disent, vous êtes une jolie personne, vous êtes très gentille, vous êtes très douce. Je vous ai dit que vous n'avez jamais trompé votre mari. C'est vrai, vous l'avez confirmé. Et on voit très bien que vous êtes une personne sincère. Donc, cette personne qu'on vous a amenée, JP, c'est un cadeau de la vie.
1: C'est ça. Un cadeau.
0: Un cadeau de la vie. Oui, un cadeau de la vie.
1: D'accord. Voilà. Ben merci beaucoup, Victoire.
0: À bientôt et n'hésitez pas à me consulter. Voilà. À bientôt, hein, merci. Au revoir.
1: Au revoir, merci à vous, bonne soirée.
0: Oui, merci vous aussi. Bon.

d'amour. Vous êtes un arbre, il y a des branches. À nous, numérologues ou tarologues, d'analyser laquelle branche vous avez pris. Si vous prenez une branche de droite qui n'est pas bonne, il est de votre devoir que nous, attention, il va falloir prendre cette petite branche de gauche pour que vous ayez à la fleur. C'est tout simplement la numérologie et le tarot de Marseille peuvent vous amener très loin dans notre prédiction. Voilà. Donc, je reviens, nous en étions au sixième chakra qui est situé entre les sourcils et qui constitue le chakra frontal. Et le septième chakra principal, également appelé chakra de la couronne, est au sommet de la tête, rayonne vers le haut à partir du sommet. Voilà. Alors, le chakra racine, alors maintenant que je n'ai pas pour tout, je reviens au chakra racine, le premier. Le chakra racine est fondamentalement lié à la survie et à l'existence du monde. Même si de nombreuses personnes des temps modernes n'ont plus ou peu à se soucier des questions existantes, de nourriture, d'intégrité physique, de logement, la peur de la situation du danger, de mort, est toujours présente en eux. Donc c'est un combat fuite, génère toujours en eux la peur, le stress. Donc, on reviendra dans le plus simple, imaginez votre chakra racine déséquilibré. Le chakra racine déséquilibré, parce que comme je vous ai dit, moi je travaille avec la protection, je travaille avec mon pendule qui est l'œil du tigre. D'accord ? Et que j'ai acheté dans notre boutique. Donc, je vais passer sur vous, je vais vous demander votre poids, je vais vous demander votre taille, et je vais regarder le chakra qui est fermé. Vous pouvez vous aussi le faire vous-même. C'est-à-dire, vous passez votre chakra et vous demandez, est-ce que le chakra est ouvert ? Bon, moi, le mien, le chakra de la gorge, heureusement qu'il est ouvert. Mais je vais quand même demander le chakra, le coronal. Effectivement, il est ouvert. Le frontal, est-ce que je vois bien que la spiritualité, il est ouvert. Évidemment, vous allez me dire, ben, c'est normal que c'est son travail côté émotionnel, mais je travaille sur mes chakras tous les matins à mon réveil. Je me mets face au soleil, je prends le soleil dans ma main, je passe le soleil sur mon corps, bien sûr, tout est imaginatif. Et après, avec mes chakras, à ce moment-là, je réveille les chakras. Alors, si les chakras sont fermés, à vous de les réveiller. Voyez la spirale, tout simplement. Donc, ça peut se faire. Et votre énergie va remonter. C'est des bons conseils, tout ça. Bon. Alors, je disais, un chakra déséquilibré va amener des incertitudes et des réactions émotionnelles et mentales qui en découlent. Lorsque les dangers sont partout à l'extérieur, les personnes ayant un déséquilibre dans le chakra racine ont souvent tendance à être méfiantes envers tout le monde. Cela peut causer des problèmes dans toutes les formes des relations humaines, car une base de confiance ne peut être établie ou seulement très difficile. Quand on a le chakra racine qui est fermé, enfin du moins qui est déséquilibré, on ne s'entend pas avec les gens. On ne s'entend pas avec les gens, on cherche la solitude, il y a beaucoup de choses qui ne vont pas. Donc, le chakra racine équilibré, un chakra racine qui est dans sa puissance énergétique, se traduit chez vous par un sentiment optimiste dans la vie. Alors qu'avec un chakra racine déséquilibré, on a tendance à se percevoir comme une victime des conséquences de la vie. Un chakra racine équilibré permet d'être responsable de sa propre vie. Donc, c'est beaucoup de responsabilité quand on a un chakra qui est équilibré. Excusez-moi. Alors, d'ici 22h, ma tasse est vide. Aujourd'hui, j'ai soif. Je vais boire un thé avec vous. Alors, il y a des exercices à faire, évidemment. Mais je vais passer au suivant. Ça veut dire qu'il y a de la méditation à faire, évidemment, il y a du yoga, il y a des exercices, il y a plein de postures. Mais bon, je vais passer au chakra sacré.

Alors, vous avez bien noté où est-ce qu'il se trouve le chakra sacré. Vous êtes arrivé au deuxième chakra. Le chakra sacré, il est situé au-dessus des organes sexuels et représente la joie de vivre. Si vous avez déjà ressenti la joie de vivre à l'état pur, vous pouvez la garder pour toujours, tant elle est épanouissante et gratifiante. Partez donc à la recherche de cette énergie dans votre activité et la renforcez. Une petite page de publicité et on se rejoint tout de suite après.

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0: je suis là. Alors, on va reprendre sur le chakra, on va dire, sacré. S'il est équilibré, c'est la force. Il se trouve entre les organes sexuels et le nombril, je l'ai dit. Bon, c'est la force, c'est également, il est alimenté en énergie vitale par le cordon ombilical, et après la naissance, il a pu expérimenter ce qu'était que d'être responsable du maintien de l'énergie vitale. C'est pour ça qu'on l'appelle le chakra sacré. S'il est déséquilibré, vous allez le sentir. Vous n'avez plus la joie de vivre, vous êtes sur le libre épanouissement de soi, divers événements de votre vie peuvent conduire à un flux d'énergie qui est ne plus avoir envie de refaire sa vie, vous perdez vos valeurs, etc. etc. Donc dès qu'il est bien équilibré, hein, vous avez envie d'aller à l'aventure, vous avez envie de nager dans ce flux perpétuel. Un chakra sacré dans sa puissance vous permet de ressentir l'énergie de la vie à tout moment. Donc, je vais passer pour qu'on ait... J'aimerais avoir le temps aujourd'hui d'aller jusqu'au bout, parce qu'il y en a 6. Et après, je vais vous dire les pierres qui vont avec. Donc, je suis au troisième chakra. Le troisième chakra, c'est le plexus solaire. C'est le jaune brillant. Donc, c'est le rôle central dans l'absorption de la distribution d'énergie vitale. Tout en vous protégeant des énergies nocives de l'extérieur, comme indique ce symbole, du soleil. Il est situé entre le nombril et le plexus solaire, c'est-à-dire au niveau des organes digestifs. Et quand il est bien équilibré, effectivement, il vous aide à mener une vie avec force, avec équilibre. Et évidemment, quand vous avez tout équilibré, ben vous le sentez, ça va beaucoup mieux. Même votre digestion, vous n'avez pas mal au ventre, etc. Mais s'il est déséquilibré, il y a des émotions, il y a de la colère. Et ce qui n'est pas équilibré vous donnera cette affirmation et souvent l'expression du désespoir et de la frustration. C'est un chakra qui vaut mieux que ça ne soit pas déséquilibré. Parce que c'est les colériques, quand il a eu des choses, des pulsions, c'est parce que ce chakra est déséquilibré. D'ailleurs, on arrive des fois à avoir des pulsions, pas nous, mais un déséquilibré, je ne veux pas dire le mot, parce qu'il y en a tellement en ce moment que ça se passe, mais c'est souvent que ces chakras sont totalement fermés. Totalement fermés. Je reviens après au plexus, au quatrième plexus, hein, d'accord? J'ai noté. Et je dis bonsoir à cette charmante dame. Alors, je prends votre prénom. Vous avez un pseudo?
1: Oui, bonsoir. Oui, bonsoir.
0: Alors, est-ce que vous avez un pseudo? Je vous appelle comment, chère madame?
1: Mon petit nom, c'est Delia.
0: Ok. Alors, votre question, quelle est-elle, s'il vous plaît?
1: Alors, c'est sentimental.
0: Allez-y, je écoute. Je vous écoute. Avec ce monsieur que vous m'avez donné?
1: Comment?
0: C'est le nom que vous m'avez donné de ce monsieur.
1: Oui.
0: Alors, je vous écoute. Expliquez-moi qu'est-ce qui se passe.
1: Oh ben, j'attends toujours un peu de ces nouvelles.
0: Alors, vous attendez de ces nouvelles, mais quelle est votre question pour que je puisse vous aider? Parce que là, je sens un éloignement de ce monsieur.
1: Oui, alors c'est pour ça que ben, je voulais savoir ce qu'il en était, quoi. J'attends toujours de ses nouvelles, ce qu'il devient.
0: Ça fait combien de temps que vous ne l'avez pas vu?
1: Comment?
0: Combien de temps vous ne l'avez pas vu?
1: Oh oui, ça fait un moment alors maintenant. Oui, ça fait
0: oui,
1: un
0: mais
1: bon
0: quand moment. Vous dites un moment. Un an? Non, pas tout à fait.
1: Non, pas tout à fait, non, non. Mais c'est presque ça, hein.
0: Et avant, alors racontez-moi tout, parce que je vois un éloignement, effectivement, d'accord, vis-à-vis de vous, mais il y a de la dualité. De la dualité, mais j'en reviendrai peut-être après. Alors il faut que vous me racontez un petit peu, vous le connaissez depuis combien de temps, combien d'années, ce monsieur?
1: Oh, ça fait passer 3 ans.
0: Alors, la relation que vous avez eue avec ce monsieur, il vient chez vous. Vous l'avez aidé.
1: Oui, oui, ah oui, j'ai pas mal aidé, oui.
0: Voilà. Vous l'avez aidé, je suis désolée de vous dire, vous l'avez aidé financièrement.
1: Comment?
0: Vous l'avez aidé financièrement.
1: Ah oui, aussi, oui, oui. Oui, oui.
0: Alors, là, pour le moment, il est dans l'isolement. Hein, il ne va pas revenir tout de suite. Il reviendra jusqu'à la fin de l'année, je ne vais pas revenir, déjà. Après, vous savez, quand on aide quelqu'un, comme ça, financièrement ou autre, c'est vrai qu'il était, il est très gentil, il est très famille, hein. Il vous a pris vraiment en protection lui aussi, mais il reviendra. Quand il aura besoin de vous, il reviendra. Ça, ah, ça bah m'arrête voilà. De vous dire quand il aura besoin. Voilà.
1: Oui, parce que je crois qu'il est aussi tout seul, hein.
0: Ben, moi, je le vois, vous êtes en dualité. Moi, je... Oui, bon, déjà, il n'est pas marié, c'est vrai. Mais il,
1: non,
0: a, il a rencontré
1: marié,
0: quelqu'un.
1: Non.
0: Mais il a rencontré quelqu'un. En ce moment, il a rencontré Thomas. Quelqu'un. En ce moment, il a rencontré quelqu'un.
1: Ah, d'accord.
0: Voilà. C'est peut-être pour ça que vous le voyez plus. Mais avec cette personne... Voilà, avec cette personne avec qui, enfin, qui il est, ça ne va pas durer. Alors il va de nouveau rentrer dans une période de solitude et à ce moment-là, il va revenir vers vous. Maintenant, à vous de jouer, si vous voulez continuer cette relation, on va dire, d'échange financière ou si c'est de la pitié. On va voir. Hein. Moi, j'ai envie de faire un tirage de tarot pour avoir un peu plus de... pour avoir un peu plus de connaissances avec ce monsieur. Parce que là, on voit très bien qu'il est dans la rupture. Il va revenir parce qu'il est tout seul après. Il y a un grand changement pour lui. Mais bon, ce n'est rien de... Il reviendra quand il aura besoin de vous, c'est tout. Voilà.
1: Oui.
0: Vous me donnez 5 chiffres à partir de 1 jusqu'au 22. Et vous pensez très fort à lui. D'accord?
1: Oui. Alors, le 2.
0: Le 2.
1: Le 4. Le 6. Le 10. Le 12. Et le 18.
0: C'est bon, je les ai tous. Ah bon, moi, il donnait le 18, alors je vais quand même le prendre, puisque vous m'avez donné ce chiffre-là. Alors, d'une manière ou d'une autre, oui, mais il y a de la manipulation dans ce jeu-là. Il va revenir, c'est vrai, quand il n'aura plus de force, quand il n'aura plus rien, on voit très bien, oui, il va revenir. Mais uniquement, il va revenir parce qu'il aura besoin d'argent. Il aura besoin d'argent et il est fort possible qu'il aura peut-être une petite altercation avec la justice ou un accident où il doit payer une facture, un PV ou autre chose dans ce genre-là. Pourquoi il vous demandait, je vais quand même vous poser la question, pourquoi il vous demandait tellement d'argent?
1: Bon, je crois qu'il a eu des problèmes aussi.
0: Quel genre alors vous dites? Parce que moi j'en vois des problèmes. Je vous ai dit, il y aura la justice. Là. Quel genre de problème
1: il vous a dit? Parce qu'il a des problèmes d'héritage aussi.
0: Des problèmes d'héritage. S'il doit hériter de quelque chose, c'est pas un problème. Hein. Au contraire, c'est pas des problèmes. C'est ce qu'il vous a dit. Il va avoir des problèmes d'héritage.
1: Oui, oui, ça je savais, oui, oui.
0: Quoi qu'il en soit, d'une manière ou d'une autre, c'est pas parce qu'il a des problèmes d'héritage qu'il est venu vous demander des sous. C'est ça que je dis.
1: Non, non, mais disons que c'est aussi moi qui ai donné un peu d'argent, hein. C'est pas qu'il m'a demandé spécialement d'argent, mais c'est aussi que j'ai donné pour l'aider.
0: Oui, parce qu'il a su, ça fait partie du passé, parce qu'il a su vous donner les paroles qu'il fallait, fortuites ou pas, pour vous faire comprendre qu'il en avait besoin. Donc vous, qu'est-ce que vous avez fait? Vous avez sorti le petit porte-monnaie, vous l'avez donné. Mais bon, si ça vous a fait plaisir, on peut pas. Si on peut aider quelqu'un, oui, mais il faut qu'il ait la reconnaissance. Et là, je vois depuis quelques temps, quelques mois, vous n'avez même plus un coup de fil. Hein.
1: Oui, oui, c'est vrai ça.
0: Donc on peut aider, hein, mais bon.
1: C'est pour ça que je me suis posé des questions.
0: Mais bon, là, ce qu'on me dit, je dis bien, ce qu'on me dit, c'est qu'il a rencontré une nénette. Donc dans la mesure où il a rencontré une nénette, bon, ben, ça ne durera pas malheureusement, mais dans la mesure où il a rencontré une nénette, bon, il habite loin de chez vous, dites-moi un peu plus.
1: Non.

0: À part de... Disons, ça fait
1: un quart d'heure en voiture.
0: Oui.
1: Vous voyez, il trouve plus le temps. Il trouve plus le temps de venir vous voir. Je vais faire un petit peu avec eux.
0: Oui, oui, puis je crois qu'il a aussi eu des problèmes de travail.
1: Mais il y a des problèmes, il y a des problèmes de justice, il y a quelque chose qui ne colle pas. Alors l'héritage, un héritage de quoi? D'un de ses parents?
0: Oui, oui, oui.
1: Voilà, moi je vois que cet homme-là, il vous a... Bon, je pas, c'est pas la peine, il ne reviendra pas dans l'immédiat. Hein. C'est un monsieur qui venait uniquement pour vous demander un peu d'argent. Quand il sera vraiment dans l'angoisse, il est fort possible qu'il revienne, mais juste pour vous parler de ses problèmes. Voilà, voilà. Il n'y a pas trop de... Et ça fait combien de temps que vous le connaissez? 3 ans?
0: Oh oui, ça fait... Oui, oui, 3 ans.
1: Mais ben... Mais pendant 3 ans, vous l'avez vraiment beaucoup aidé. Hein.
0: Oui, mais c'était jamais des grandes sommes. Hein. C'était des petits trucs pour aider, quoi.
1: Oui, mais ça fait toujours plaisir. Hein. Ouais, il y a des intérêts, il y a la trahison sur l'argent. Il a rencontré quelqu'un. Oui, il est avec une nénette. Je répète encore une fois, c'est sorti. Mais avec cette nénette, il n'ira pas. Il vient plus. Il vient plus à cause d'elle parce qu'il a trop peur que cette femme lui dise « Mais qu'est-ce que tu vas faire chez cette dame âgée ?» etc. Donc, à votre question du début, oui, vous le reverrez, mais pas d'ici la fin de l'année.
0: Ah, d'accord.
1: Je dis, pas d'ici la fin de l'année, non. Il pense à vous de temps en temps, mais il n'a plus envie de s'arrêter, tout simplement.
0: Oui, ouais, parce que je sais qu'il a des sentiments pour moi.
1: Ben, oui, on va dire qu'il vous aime bien. Voilà, il vous aime bien. Vous êtes, il n'a pas des sentiments amoureux, hein, on est bien d'accord. Mais il vous aime bien. Comme si vous étiez un membre de sa famille. Il voilà. Faisait des commissions pour qu'est-ce qu'il faisait? Voilà. Il vous aidait de temps en temps à la maison?
0: Non.
1: Je ne vois pas ça, non, c'est pour ça que je vous demande. Ah ben voilà. Voilà. C'est pour ça que je vous demande, parce que je ne vois pas ça. Donc il venait chez vous, mais il ne vous a jamais aidé.
0: Oh non, non, non. C'est plutôt moi qui donnais 2-3 coups de main.
1: Oui, financièrement, tout simplement. Ouais. Donc on voit très bien, moi je suis obligée de vous dire la vérité. Moi je vois très bien que c'est un monsieur, hein, parce que je ne le vois pas. Je ne le vois pas jamais vous donner un coup de main ou vous aider à faire un peu de jardinage ou bien vous nettoyer la maison. Il ne faisait rien.
0: Non.
1: Il venait chez vous, vous discutez. Ah ben voilà, il venait chez vous, vous discutez. Il mangeait des fois un morceau, me dit-on. Et puis il partait avec un petit peu de sous dans son porte-monnaie. Voilà.
0: Oui, oui, mais autrement, non, parce que il avait quand même son travail. Alors.
1: Oui, je comprends, Delia, il avait son travail. Mais bon, moi, je n'ai pas à faire de jugement. Je ne fais pas de jugement et je ne dis rien. Je sais simplement que, à votre question, vous le reverrez quand il aura de nouveau besoin de vous. Actuellement, il est avec une nénette, ça n'ira pas bien loin parce qu'on voit la solitude qui va arriver. Hein. Et suivant son comportement qu'il a avec elle, l'année prochaine, il récoltera ce qu'il a fait cette année. Voilà.
0: Ah ouais.
1: Mais vous êtes seule, vous, Delia? Oui.
0: Oui, oui. Alors, vous dites pas mon prénom, hein. Faut pas dire mon prénom.
1: Alors, je vous le dis parce que quand vous vous êtes présenté, vous me l'avez dit, votre prénom. C'est pour ça que je me suis permis de vous le dire. Sinon, je ne l'aurais pas fait. Mais peut-être que

0: quand vous vous êtes présenté, vous n'avez pas fait attention. Ben, c'est pas grave. Ouais, vous savez, le prénom.
1: J'ai cru que vous voudriez me demander un autre prénom.
0: Oui, oui, mais vous m'avez donné votre prénom. Après, vous savez, je vais vous consoler. Les personnes ne reconnaissent pas systématiquement le prénom. Hein, si quelqu'un écoute, c'est peut-être dire, tiens, cette voix, je la connais. Mais ne croyez pas que les personnes qui nous écoutent sont systématiquement des personnes que vous connaissez, vous. Parce qu'il y a beaucoup, beaucoup de monde quand même qui nous appelle. Mais pas forcément vous, des personnes que vous connaissez, soyez tranquille. Ce n'est pas votre voisine qui va regarder par les mois d'avenir et puis qui va appeler justement ce soir. Donc ne vous inquiétez pas, je ne recommencerai pas et je m'en excuse. Si j'ai dit
1: votre... Vous savez, j'ai un prénom qu'on entend très peu. Alors vous savez, dans les petits villages, on se connaît bien et puis... comme j'ai un prénom qui est très peu connu, alors c'est pour ça.
0: Vous inquiétez pas. D'accord? Sachez une chose, oui. Effectivement, ça fait longtemps que vous êtes toute seule?
1: Ça fait 11 ans que j'ai perdu mon mari.
0: Ouais, ouais. C'est pour ça que vous vous êtes attachée à ce garçon?
1: Ouais, plus ou moins.
0: Mais vous savez, vous pouvez... Maintenant, moi, je ne vous vois pas sortir de chez vous. Et c'est ça qui est un peu dommage. Hein? Il faut sortir de chez vous, il faut vous épanouir, parce que vous pouvez rencontrer un monsieur qui se rapprocherait de votre âge, de l'âge sage, et il pourrait y avoir une belle amitié entre vous deux. Il pourrait y avoir une belle amitié entre vous deux.
1: C'est vrai que je ne sors pas beaucoup parce que je suis une personne à mobilité réduite.
0: Eh bien oui, mais ce garçon, il ne vous aidait pas, il ne vous sortait pas.
1: Non. Non, non, parce que j'ai des problèmes alors de santé, alors c'est pour ça que je ne sors pas beaucoup.
0: Mais quand vous allez au village, vous y allez comment?
1: Alors écoutez, j'ai un neveu qui vient me faire mes courses.
0: Donc vous sortez jamais? Aïe aïe.
1: Non, non. À part quand c'est ma fille qui vient me chercher pour aller chez le médecin. Mais autrement, ou bien une fois aller manger quelque part. Mais sinon, je...
0: Oui. Sinon, vous ne pouvez... Moi, je peux comprendre, oui, effectivement. C'est pas très gentil de ce monsieur.
1: Oui, et puis j'ai quand même le personnel soignant qui vient tous les jours. Et puis... voilà, alors... Et puis j'ai aussi une femme de ménage qui vient... une fois toutes les deux semaines.
0: Eh bien, pourquoi? Parce que je vois dans cette grande solitude, femme de ménage qui vient, vous avez des soins. Pourquoi vous ne demandez pas à avoir, c'est un conseil que je vous donne, puisqu'on voit très bien qu'il y aura quelqu'un dans votre vie et puis que vous aurez moins de solitude. Alors c'est peut-être cette solution, c'est-à-dire une personne comme une gouvernante qui vous ferait votre repas, votre ménage, une seule personne, mais qui vous sortirait, qui vous amènerait avec une petite chaise et vous ferait la promenade dans le village.
1: Oui, mais vous savez, c'est assez solitaire.
0: Oui, je peux comprendre, mais sortir de chez vous, ça ne fait pas sortir de cette solitude, d'accord? Mais il faut sortir de chez vous. Pour vous, pour votre bien-être, il faut sortir de chez vous.
1: Moi, j'ai des problèmes hein, pour sortir, parce que j'ai des escaliers. Alors, j'ai des monstres problèmes.
0: Oh mince. C'est pour ça que vous êtes attaché à ce jeune homme, Mais vous pouvez quand même lui dire quand vous allez vous revoir, parce que ça, je suis certaine qu'il revient, hein, ben que, qu'il n'était pas gentil, qu'il aurait pu prendre de vos nouvelles, qu'il aurait pu vous téléphoner. Il faut lui faire un petit peu de remontrance. Ben, ça fait quand même trois ans qu'il était ici. Ouais. Et lui dire, écoute, si tu as une petite copine, ben, présente-moi là, venez manger à la maison, et ça vous ferait une double amitié. Voyez.
1: Oui, oui. Mais non, non, puis je suis bien. J'ai une petite villa. Alors je suis bien. Je suis tranquille.
0: Ben oui. Vous sortez un petit peu dans votre jardin? Non.
1: Comment? Oui, oui. Oui,
0: vous
1: oui,
0: sortez
1: alors,
0: un petit peu dans votre jardin.
1: Oui, j'ai une pelouse avec la villa.
0: Voilà, mais il n'y a rien de méchant, il n'y a rien de méchant dans tout ça. Vous allez continuer comme ça. Vous avez votre fille, vous avez vos enfants, vous avez des petits-enfants. Vous êtes bien entouré. C'est la chance comme ça de la vie. Effectivement, je suis en train de regarder avec le royaume masqué. On voit très bien que il a pris la fuite pour le moment. Hein. Bon, il a une situation intrigante. Il y a de la déception entre vous deux. On voit très bien que la disparition... il n'y a plus de cadeaux, hein, il n'y a plus ci, il n'y a plus ça, mais il y a un changement. Il a eu des histoires avec son travail, à la justice avec son travail. Il a fait quelque chose, donc il est un petit peu replié sur lui-même. Voilà, je ne peux pas vous en dire plus, c'est juste ce qu'on vient de me dire. Voilà.
1: Oui, je sais qu'il a des problèmes personnels.
0: Peut-être qu'il n'a pas toujours été très, très, très correct, hein, ce monsieur.
1: Oui, oui, là, c'est...
0: Autour de lui.
1: Déjà qu'il a un petit peu
0: autour de lui, je pense. Ben, je ne sais pas s'il vous a montré ce... moi, je ne le vois pas comme ça. Je ne le vois pas sauvage du tout. Hein. Non.
1: Oui, il aime bien être seul. Il aime bien être... Il n'aime pas tellement qu'on le bouscule, disons.
0: Oui, oui, oui. Mais ce n'est pas une raison pourquoi il ne vient plus. Voilà.
1: Oui, oui.
0: Mais vous n'avez pas le moyen de lui téléphoner?
1: Oh, mais il ne répond pas.
0: Ah, en plus, il ne répond pas, eh bien, dites donc. Voilà. Oui. Donc, vous lui avez déjà téléphoné et il ne répond pas. Ouais, c'est pas très sympa.
1: Voilà. Même pas au message.
0: Ouais. Ouais, il a mis un trait pendant quelques temps. Il s'est éloigné, quoi. Ouais. Et tout ça, c'est à cause d'une petite copine qui connaît. Mmh. C'est pas très joli pour vous, c'est dommage. Quand on prête de l'argent, quand on donne de l'argent, et puis qu'on a ce revers de médaille, hein, parce que c'est un revers de médaille, c'est pas très sympa. Ce n'est pas sympa du tout, mais bon.
1: Je dis un remerciement ou comme ça, mais voilà.
0: Mais jamais rien, quoi. Ouais.
1: Ouais. Alors voilà.
0: Ben voilà. Auriez-vous une autre question?
1: Oh ben, c'est un petit peu pour ça, quoi. Et puis aussi un peu pour mes énergies. Un petit peu pour mes énergies.
0: Alors, l'énergie, je disais, arriver, vous savez, je regarde, hein, au chakra, bon, effectivement, vous en avez plusieurs qui sont fermés, ça c'est sûr, mais parce que ça manque de soleil chez vous. Vous ne sortez pas assez, hein, vous n'avez pas assez de vitamine D, comme on dit, le soleil, et effectivement, on voit que vous avez beaucoup de chakras qui sont fermés. Donc, c'est un travail à faire. ces chakras, je peux vous les ouvrir. Si vous m'appelez en privé, ça prendra un petit quart d'heure, faites-le. Faites-le comme vous pouvez, je suis là tous les jours, moi. Donc faites-le, et moi je vous ouvre vos chakras et je regarderai. Vous avez le plexus solaire qui est fermé. Vous avez le racine qui est fermé. Et vous avez le sacré qui est fermé. Donc le cœur, non, parce qu'on voit très bien que vous avez toujours de l'affection et vous savez parler. Ouais. Bon, les autres, c'est un tout petit peu ouvert, mais vous en avez quand même trois qui sont complètement fermés. Donc venez, venez demain dans la journée, hein, et je vous ferai ça. Demain après-midi, toute la soirée, je suis là. Demain matin, non, parce que c'est samedi, je dois faire mes courses, mais l'après-midi et le soir, je suis là. Donc si vous voulez, hein, ma petite dame, vous venez, on va à l'arrière et je vous le fais. D'accord?
1: Oui, mais c'est ça, mais je ne peux pas me déplacer.
0: Mais non, vous m'appelez à l'arrière. Je veux... Mais non, vous ne pouvez pas venir chez moi. Mais non, mais non, mais non, mais non. Vous m'appelez à l'arrière, vous faites le même téléphone que vous avez fait aujourd'hui. Zéro. Vous faites le téléphone 0-901-901-993. Vous cliquez sur le 1 et vous demandez victoire. Mon code 831. Et je suis avec vous à l'arrière et je vous ouvre vos chakras. Vous avez noté?
1: D'accord.
0: Voilà.
1: C'est le
0: 901.
1: C'est 901, votre numéro.
0: Voilà, 0-901-901-993. Vous cliquez sur le 1 et vous dites mon numéro 831.
1: 831.
0: Voilà, c'est victoire. Et je vous ouvre vos chakras, vous vous sentirez mieux. Et peut-être avec des chakras ouverts, vous allez attirer de nouveau ce jeune homme.
1: Ah, d'accord.
0: Parce que quand on a des chakras qui sont lumineux, on attire les personnes. Quand vous sortez de chez vous ou autre... Ah bébé, si vous avez un chakra qui est illuminé, ben automatiquement vous attirez les personnes. Vous rencontrez. Des fois, vous savez, vous êtes dans la rue, vous marchez, et puis vous voyez des personnes qui viennent vers vous. Mais tout simplement, vos chakras sont bien ouverts. Ou alors vous rencontrez quelqu'un et vous dites quel charisme cette femme, quel charisme cet homme. Bon, évidemment, vous n'avez plus besoin de ça. Mais je disais juste ça, c'est des personnes qui nous appellent, qui nous écoutent. C'est votre aura, c'est vos chakras qui sont ouverts et qui vous donne ce charisme, qui vous donne ce charme d'attirer les personnes. Et quand tout est ouvert, voilà, alors n'hésitez pas, appelez-moi au 0-901-901-993, cliquez sur le 1, victoire, et je peux avoir avec mon pendule, j'en ai plusieurs, j'ai celui-là, j'ai en moi. Je mets le pendule sur mon chakra, je regarde qui c'est lequel qui est fermé. Et en l'espace de 5-10 minutes, peut-être avec une petite musique pour que vous ne soyez pas dans le silence, parce que quand j'ouvre les chakras, je ne parle pas, ce qui est tout à fait logique, mais vous allez le sentir tout de suite après. Plus souvent, le lendemain, après ouverture des chakras, on m'appelle et ça me fait plaisir.
1: C'est le 900, hein, vous m'avez dit.
0: Oui, et mon numéro, c'est le 831. Mon code. Le 901, attendez, ma petite dame. Le 0-901-901-993, c'est le numéro de téléphone.
1: Oui.
0: Quand vous avez fait ce téléphone, vous cliquez sur le 1.
1: Oui.
0: Et vous aurez une opératrice, une dame qui va vous dire oui, allô, quel voyant voulez-vous? Et vous allez dire victoire, le 8, le 3, le 1, c'est mon code. Il faut un code si vous voulez rentrer avec moi.
1: Alors le 801.
0: Le 831.
1: Ah, 831, voilà.
0: Ça, c'est mon code. Et sans ce code-là, voilà. Vous ne pouvez pas rentrer en contact avec moi. Voilà. Je vous ai tout dit.
1: Voilà. Mais oui.
0: Voilà. Donc, je vais vous quitter, ma petite dame, parce que j'ai encore deux ou trois petites choses à faire avec les chakras pour les personnes qui nous écoutent.
1: Je vous remercie infiniment pour votre gentillesse.
0: Ah ben moi aussi, je vous fais un gros bisou, je vous souhaite une bonne nuit. Et puis j'espère que vous avez compris tout ce que je vous ai dit. D'accord?
1: Oui. Puis je vous souhaite un très bon week-end.
0: Bien, moi aussi, merci. C'est vrai, demain c'est samedi. Merci, merci, merci.
1: Oui, et puis prenez bien soin de vous.
0: Dieu, ça c'est gentil ça. C'est très, très, très gentil. Je vous fais un gros bisou.
1: Merci Victoire.
0: Merci, merci.
1: Je vous souhaite une bonne soirée.
0: Merci, vous aussi, bonne nuit.
1: Merci.
0: Coucou, comme elle était mignonne cette petite dame. C'est vrai qu'on ne s'est pas toujours bien compris, mais bon. C'est pas le téléphone, c'est des fois les oreilles qui ne teintent plus comme avant, ce qui est tout à fait normal. Alors, ce que je veux dire avant de finir, parce qu'il nous reste 10 minutes, donc ça me suffit, pour vous dire, la pierre, maintenant, bon, je n'ai pas tout énuméré, vous savez très bien que nous avons 6 chakras. Hein, le 7e chakra, c'est le chakra qui est sur votre coronal. Hein, donc je vais vous dire. Le chakra racine, il est géré par une pierre rouge, le jaspe rouge, le grenat ou le rubis, l'agate rouge si vous voulez. Mais je vous en donne un parmi tant d'autres. Le chakra sacré, il est géré par la pierre du soleil ou par l'ombre, par un jaspe orange aussi parce qu'il est orange. Le chakra du plexus solaire, la citrine, l'œil du tigre, le topaze et la tourmaline jaune. Tout ce qui est du chakra, de toute façon, jaune ou orange. Le chakra du cœur, c'est vert. Donc la malachite, la tourmaline verte, l'aventurine, l'agate de mousse, très belle pierre, et l'olivine émeraude. Le chakra de la gorge, c'est une aigle marine, c'est un chakra qui est bleu. L'aigle marine, le calcédoïne, topaze bleu clair, parce que vous avez deux topazes, bleu clair ou orange, comme mon chat. Il a les yeux orange, d'où son nom, topaze. Et vous avez la turquoise, le chakra frontal, c'est celui-là. La métisse, le saphir également. Et vous avez le chakra couronne qui est très très important, c'est le diamant. Hein, faites-vous offrir un diamant par votre chez vous, par votre mari, mais non. Si avec le cristal de roche, là c'est limite, ça suffit largement. Mais ce que je vais vous dire aussi qui est très très important, c'est-à-dire la nutrition pour vos chakras. Ça on ne l'a jamais dit. Alors, la nutrition des chakras. Une alimentation consciente peut aider les chakras au quotidien. En effet, tout ce que vous apportez à votre corps contient de l'énergie qui est transmise à vos chakras. Dans la liste ci-dessous que je vais vous donner, vous pouvez voir quels aliments sont bénéfiques pour chaque chakra. Combiner les aliments des différents chakras entre eux ou bien consacrer des journées aux chakras qui ont besoin d'être renforcés. Avec le temps, vous pouvez créer votre propre menu de chakras. Le premier, chakra racine. Le chakra racine tire son énergie des légumes terreaux. Mais oui, les racines, les carottes, les pommes de terre, les betteraves rouges et les choux raves. Tous les fruits qui ont une racine. Les graines sont également positives pour le chakra racine, dont le sésame, les graines de courge, le pain et le tournesol. Les noix, produits laitiers et produits à la base de soja sont de parfaites sources de protéines. Donc c'est facile, racines, des légumes qui sont racines. Le chakra sacré. Mais les fruits, tels que pommes, mangues, melons, poires, ananas et les raisins, sont particulièrement adaptés au chakra racine. Ils favorisent la purification des chakras. Donc, je vais tâcher d'aller jusqu'au bout. Il nous reste 7 minutes. Je vais absolument finir pour vous. Le plexus solaire, ça facilite la digestion. Le gingembre, la cannelle, les clous de girofle, l'anis et le poivre attirent et attisent le feu intérieur. Ce chakra aime particulièrement les éléments chauds, comme les soupes et les ragoûts avec des légumes et des légumeuses. Chakra du cœur. La nourriture préparée avec amour réjouit énormément le cœur, le chakra du cœur. Il aime tout ce qui est vert, les salades, les herbes vertes, les graines germées, les légumes cuits, la vapeur ou le thé vert. Normal, il est vert. Chakra de la gorge. Pour que la communication puisse circuler librement, le choix se porte ici sur des aliments légers comme différents fruits purifiants, des graines nourrissantes comme les graines de chia, les graines de lin et le pislim. La gorge, pour que ça parle bien. Le frontal, pour avoir l'esprit clair, on peut consommer des fruits, des légumes bleus, comme le raisin et les myrtilles. Toujours mettre la couleur du chakra. Le chakra couronne, tirer également son énergie d'aliments légers, comme les salades, les fruits et les noix. En principe, on peut vous dire, comme pour les pierres de guérison, que les couleurs, les fruits ont également un effet positif sur les chakras en raison de la même fréquence vibratoire. Dans la physiologie, dans la philosophie, pardon, ayurvédique, ils sont appelés sattvic, ce qui signifie pur. En résumé, une alimentation essentielle, végétarienne et végétalienne, cible particulièrement les chakras, a bien sûr aussi un effet positif sur la santé en général. Voilà, le mot de la fin, de tout ce que je vous ai dit, l'arc-en-ciel est comme une parenthèse qui relie les extrémités du ciel. Puisse-t-il ainsi unir le corps et l'âme par la douceur de ses couleurs. C'est un proverbe irlandais. Alors, il nous reste, vous savez très bien que le soir, avant de vous quitter, j'aime vous lire les voix de l'âme, c'est des poètes. Mais avant tout cela, n'oubliez pas, Victoire, médium, vous pouvez me joindre au 0901 901 993. Mon code, c'est le 831. Et n'oubliez pas la présentation que je vous ai faite ce soir. Marc, qui est un très bon numérologue, un cartomancier, comme il a dit, équivalent à ma personne. Non, mais j'ai des jambes qui courent, ne vous inquiétez pas, on est tous libres. Alors, je vais vous lire ce soir des poèmes. Ça vient du soleil, ça vient du cœur, ça vient de l'âme. Alors, j'aime bien vous donner ces petits poèmes pour vous endormir. La vie est un tissu complexe de destinées entrelacées. Accepte les défis qui se présentent à toi, car ils sont des occasions de croissance et de réalisation personnelle. Dans les moments d'incertitude, rappelle-toi que tu es le capitaine de ton propre navire. Navigue avec courage et confiance vers les horizons de tes rêves les plus profonds. Avec ta main, la magie réside dans les petits instants de chaque jour. Prends conscience de la beauté qui t'entoure. Savoure les petites joies et laisse-les tisser le fil enchanté de votre vie. L'univers te guide avec amour et bienfaisance. Sois attentif aux signes, aux synchronités et aux messages qui te parviendront. Ce sont les étoiles qui éclairent ton chemin. J'espère que ces petits poèmes vous ont plu pour faire un gros dodo. Moi, je vous souhaite une belle nuit avec des beaux rêves. Prenez votre oreiller. La prochaine fois, je vous dirai des choses qu'il faut faire quand vous dormez pour nettoyer votre chambre. D'accord? Alors moi, je vous souhaite bonne nuit, beaux rêves. Et je vous dis à très bientôt.

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Par exemple, dans la spiritualité, ce qu'on dit souvent, c'est on va cheminer, ça va prendre du temps. C'est le principe du chemin. Il y a une montagne là-haut et on prend le chemin et il y a des étapes et ça va être pénible, long et pénible, etc. On est en train de se dire que nous, qui on est, c'est le petit conscient qui est en train de cheminer et qui a essayé d'atteindre la spiritualité là-haut. Mais en fait, on l'est déjà. On est déjà en haut de la montagne. On est juste en train de voir notre conscient en train de venir. mais à aucun moment, on n'a jamais pas été créateur. On est déjà le créateur de notre réalité. C'est parce qu'on ne le reconnaît pas. La différence entre le mouton et le créateur, c'est ce qu'on croit. Tant que tu crois que tu es un mouton, tu es un mouton. Si tu reconnais que tu es le créateur, eh ben, tu transformes ta réalité. Et c'est ça la différence, c'est que si tu veux changer de chemin, c'est facile, parce que tu es déjà créateur. Donc change ta perception, tu changes de chemin. C'est pas le chemin qui est difficile, c'est celui qui croit lutter contre, donc il crée la difficulté.

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Par exemple, dans la spiritualité, ce qu'on dit souvent, c'est on va cheminer, ça va prendre du temps. C'est le principe du chemin. Il y a une montagne là-haut et on prend le chemin et il y a des étapes et ça va être pénible, long et pénible, etc. On est en train de se dire que nous, qui on est, c'est le petit conscient qui est en train de cheminer et qui a essayé d'atteindre la spiritualité là-haut. Mais en fait, on l'est déjà. On est déjà en haut de la montagne. On est juste en train de voir notre conscient en train de venir. mais à aucun moment, on n'a jamais pas été créateur. On est déjà le créateur de notre réalité. C'est parce qu'on ne le reconnaît pas. La différence entre le mouton et le créateur, c'est ce qu'on croit. Tant que tu crois que tu es un mouton, tu es un mouton. Si tu reconnais que tu es le créateur, eh ben, tu transformes ta réalité. Et c'est ça la différence, c'est que si tu veux changer de chemin, c'est facile, parce que tu es déjà créateur. Donc change ta perception, tu changes de chemin. C'est pas le chemin qui est difficile, c'est celui qui croit lutter contre, donc il crée la difficulté.

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Par exemple, dans la spiritualité, ce qu'on dit souvent, c'est on va cheminer, ça va prendre du temps. C'est le principe du chemin. Il y a une montagne là-haut et on prend le chemin et il y a des étapes et ça va être pénible, long et pénible, etc. On est en train de se dire que nous, qui on est, c'est le petit conscient qui est en train de cheminer et qui a essayé d'atteindre la spiritualité là-haut. Mais en fait, on l'est déjà. On est déjà en haut de la montagne. On est juste en train de voir notre conscient en train de venir. mais à aucun moment, on n'a jamais pas été créateur. On est déjà le créateur de notre réalité. C'est parce qu'on ne le reconnaît pas. La différence entre le mouton et le créateur, c'est ce qu'on croit. Tant que tu crois que tu es un mouton, tu es un mouton. Si tu reconnais que tu es le créateur, eh ben, tu transformes ta réalité. Et c'est ça la différence, c'est que si tu veux changer de chemin, c'est facile, parce que tu es déjà créateur. Donc change ta perception, tu changes de chemin. C'est pas le chemin qui est difficile, c'est celui qui croit lutter contre, donc il crée la difficulté.

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1: Par exemple, dans la spiritualité, ce qu'on dit souvent, c'est on va cheminer, ça va prendre du temps. C'est le principe du chemin. Il y a une montagne là-haut et on prend le chemin et il y a des étapes et ça va être pénible, long et pénible, etc. On est en train de se dire que nous, qui on est, c'est le petit conscient qui est en train de cheminer et qui a essayé d'atteindre la spiritualité là-haut. Mais en fait, on l'est déjà. On est déjà en haut de la montagne. On est juste en train de voir notre conscient en train de venir. mais à aucun moment, on n'a jamais pas été créateur. On est déjà le créateur de notre réalité. C'est parce qu'on ne le reconnaît pas. La différence entre le mouton et le créateur, c'est ce qu'on croit. Tant que tu crois que tu es un mouton, tu es un mouton. Si tu reconnais que tu es le créateur, eh ben, tu transformes ta réalité. Et c'est ça la différence, c'est que si tu veux changer de chemin, c'est facile, parce que tu es déjà créateur. Donc change ta perception, tu changes de chemin. C'est pas le chemin qui est difficile, c'est celui qui croit lutter contre, donc il crée la difficulté.

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1: Par exemple, dans la spiritualité, ce qu'on dit souvent, c'est on va cheminer, ça va prendre du temps. C'est le principe du chemin. Il y a une montagne là-haut et on prend le chemin et il y a des étapes et ça va être pénible, long et pénible, etc. On est en train de se dire que nous, qui on est, c'est le petit conscient qui est en train de cheminer et qui a essayé d'atteindre la spiritualité là-haut. Mais en fait, on l'est déjà. On est déjà en haut de la montagne. On est juste en train de voir notre conscient en train de venir. mais à aucun moment, on n'a jamais pas été créateur. On est déjà le créateur de notre réalité. C'est parce qu'on ne le reconnaît pas. La différence entre le mouton et le créateur, c'est ce qu'on croit. Tant que tu crois que tu es un mouton, tu es un mouton. Si tu reconnais que tu es le créateur, eh ben, tu transformes ta réalité. Et c'est ça la différence, c'est que si tu veux changer de chemin, c'est facile, parce que tu es déjà créateur. Donc change ta perception, tu changes de chemin. C'est pas le chemin qui est difficile, c'est celui qui croit lutter contre, donc il crée la difficulté.

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J'ai une enfance à peu près normale. Je vivais dans le sud et j'aime à dire que j'ai vécu dans la pinède quand j'étais enfant, assez libre. Et puis aussi dans une espèce de simplicité. Mon père étant ingénieur, c'était plutôt carré à la maison. Mon frère est devenu ingénieur, ma sœur est devenue ingénieure et moi j'ai fait une école de commerce. Voilà. Donc moi c'est à peu près le même moule. Moi j'étais le mouton noir mais à peu près dans le même moule quoi. Et puis j'ai monté des boîtes, j'ai vécu aux États-Unis, vécu au Danemark. J'étais plutôt entrepreneur qu'aller travailler dans des grands cabinets ou des audits ou de compta. Et j'ai travaillé sur la bulle Internet pendant, enfin sur la bulle d'ailleurs qui a explosé au bout d'un moment. J'étais vraiment dans la communication, dans le marketing. On faisait de la vente de publicité sur Internet. À l'époque, on était un peu dans les premiers. Et on avait monté une régie publicitaire. On avait, avec différentes personnes, on a créé pas mal de choses comme ça. Et puis, avec la bulle Internet qui a explosé, je suis passé de un niveau de vie potentiel énorme, parce que tout est potentiel, c'était que des actions. Hein. Mais avec un niveau de vie à plusieurs millions d'euros, tout d'un coup, avec un peu moins, quoi. Il ne restait plus grand-chose. Mais c'était une expérience de vie. Et à ce moment-là, on a fait un changement avec ma femme. On est allé s'installer à ce mur pour qu'elle, elle fasse le cadran noir, en fait. Monter à cheval au cadran noir. Et c'est avec cette relation des chevaux et ce changement d'environnement que des choses ont commencé à se développer. Et le point qui a fait la bascule, c'est un jour un guérisseur qui avait guéri l'épaule de ma femme parce que ma femme s'était fait marcher dessus par un cheval. On lui avait dit il faut opérer pour voir ce qu'il y a dedans. Moi, cartésien, ça ne m'allait pas trop. Et on avait vu plusieurs spécialistes, entre guillemets, et non, c'est pas possible, on n'ouvre pas pour voir ce qu'il y a dedans. Quoi. Et heureusement qu'on l'a pas fait, parce que c'est un petit rouboutu du coin, à 7 km de chez moi, qui m'a dit, Laurent, il allait conjurer, hein, faire sa prière, conjurer, et une semaine après, ma femme avait plus mal à l'épaule. Alors c'est un homme qui avait 70 ans déjà passé, 71, 72 ans, il m'a dit, Laurent, tu sais, t'as le même don que le mien. Alors moi... J'ai pouffé de rire, enfin, j'ai pas pouffé de rire en face de lui, mais à l'intérieur, je me suis dit, non, pas à moi, quoi. Alors, d'abord, ce que j'ai fait, il m'a donné une liste de prières. Donc, j'avais deux feuilles pleines de prières. C'est ce qu'on retrouve sur Internet. Hein. Il suffit d'aller prière de rebouteux ou conjuration. Et donc, j'en ai retenu une, mais qui était la plus petite. Et trois mois après, j'ai un cheval en colique. Bon, alors, je vais pas rentrer dans les détails, mais grosso modo, c'est un entrapement, on appelle ça de manière technique. C'est le boyau qui est tordu, il faut opérer et détordre. Et juste avant de se faire opérer, il y a un cheval qui devait passer, avant de l'endormir et de voilà. Et c'est là où ma femme, elle a dit, Laurent, vas-y, mets tes mains et soigne-le. Alors, je regarde de quoi tu parles, dis, fais-le, récite ta prière, fais-le. Donc, j'ai mis mes mains, j'ai récité ma prière cette fois parce qu'elle était toute petite, donc je l'ai répété. Et puis, il s'est passé un truc bizarre parce que le cheval qui se roulait, qui n'était pas bien, le moment où le cheval est passé, c'est-à-dire 5 minutes après, le cheval, il s'est mis à se frotter contre les barreaux en train de dire « je suis le mal ». Ce qui est assez surprenant, quoi, parce que le cheval, 2-3 minutes avant, il n'aurait pas fait ça, quoi. Et du coup, on était surpris. On se regardait avec le veto. Et puis, on se dit « on va pas l'opérer ». Le jour après, je suis revenu récupérer le cheval.

Je longeais un petit peu, on a vérifié, il était désentrapé, on l'a ramené à la maison, pas d'opération. Et en fait, j'avais pas encore bien réalisé ce qui s'était passé. C'est petit à petit, en soignant des gens, il y a des gens qui sont venus me voir. La première fois, c'est mes parents qui m'ont dit « Tiens, on a un ami qui a un problème à la jambe, est-ce que tu peux le soigner ?» Donc je l'ai soigné. Et une semaine après, je reçois une bouteille de champagne. Bah, je trouvais ça pas mal, quoi. C'était assez pratique. Et puis surtout, lui, bah, ça faisait 4 mois qu'il avait un ulcère et l'ulcère était parti, quoi. Voilà, c'est la croûte qui s'est formée et l'ulcère est parti. Et c'est comme ça, un peu tous les jours, c'est arrivé petit à petit. Une fois, c'était une gamine qui arrivait, qui avait un eczéma purulent. C'était vraiment horrible. D'ailleurs, moi, la première action, c'était comme ça. Et puis, on met les mains, on pose l'intention. Et puis, alors, aujourd'hui, je posais l'intention, mais en fait, je faisais mes prières, etc. Dans ma tête, je mettais les mains par-dessus. Et puis, alors, au bout de 10 personnes, je me dis, il y a quelque chose qui se passe, il faut que je me renseigne. Et en fait, les gens, quand ils venaient me voir, j'ai remarqué qu'il y avait des constantes. Par exemple, quand on se tordait la cheville, souvent, c'était le pied qui était le plus court. Parce que quand je prenais les pieds, je voyais qu'il y avait un pied qui était plus court, une jambe plus longue, une jambe plus courte. Et puis, quand les gens avaient mal au genou, c'est toujours la hanche et le genou où on était plus long. Alors je me dis, bah, c'est normal puisqu'on appuie. Et puis je regarde les gens qui viennent me voir et à chaque fois, je vois qu'il y a des... Bah, ils sont tordus en fait. Et en découvrant ça, bah, j'ai vu que la plupart des problèmes qu'on a dans notre corps sont symptomatiques de cette torsion. Et du coup, petit à petit, j'en suis venu à dire aux gens, bon, tu viens pourquoi ? Et puis moi, je vais te dire pourquoi t'as mal. Donc je lui dis, regarde, il y a ça, il se passe ça, donc t'as telle maladie, tel problème. Et les gens, ils étaient surpris quoi en fait. Et surtout, je leur ai dit, bon ben voilà, maintenant on va le changer. Parce qu'à force de comprendre quels étaient les problèmes, j'ai compris qu'on pouvait en fait changer cette réalité. La première fois que ça m'est arrivé, c'est assez marrant, parce que il y a quelqu'un qui est venu me voir. Je le faisais un peu mécaniquement, c'est un peu plus du reboutage. Parce que en fait, je suis passé, on va dire, d'une notion de prière. Après, ben, les gens en voulaient un peu plus. Alors, je me rappelle quand j'étais gamin, moi j'étais allé voir une personne qui m'avait remis mes chevilles. Donc un soir, je me dis, bon, allez... Je télécharge comme à l'ordinateur, hein, je télécharge cette information, j'essaye de le faire mienne pour voir si je peux le faire. Et puis le soir après, j'avais 3 chevilles à soigner, et ça a marché. Et à chaque fois, en fait, c'est comme si j'avais la capacité de le faire parce que je le percevais et je le comprenais, quoi. Jusqu'à un moment où, à force de cumuler différentes choses, j'ai compris que les pensées, les émotions, le corps sont intrinsèquement reliés. Et surtout, eh ben, c'est qu'on peut influencer soit par le corps, soit par les pensées, les émotions, notre réalité. Mais en fait, on est par nature, depuis des générations, des gens qui sont tordus et inconscients. Ça veut dire que dans nos comportements, dans notre façon d'agir, dans ce qu'on pense, dans ce qu'on ressent, c'est inconscient. On crée de manière inconsciente. Alors je vais montrer qu'on est créateur, je vais l'expliquer. Mais surtout, c'est comprendre que par nature, on est des êtres inconscients qui créons de manière inconsciente et que cet inconscient, on l'a hérité. C'est quelque chose qu'on nous a transmis. Comment on le sait ? Ben, c'est encore la science cognitive qui nous dit de zéro, alors moins 3 mois, 4 mois, 5 mois dans le ventre de la mère, mais souvent dit de 0 à 6 ans, on programme notre inconscient. À partir de 6 ans, on commence à l'opérer. On commence à construire notre personne-réalité. Souvent, c'est Joe Dispenza qui disait la personne-réalité, la façon dont on crée notre réalité. Mais en fait, on a toute une période, à 3 ans par exemple, on se met dans un environnement où il y a 3 à 4 personnes qui parlent des langues différentes. On reste 6 mois dans cet environnement, on parle les 4 langues ou les 3 langues. Pourquoi ? Parce qu'on le fait inconsciemment et on va super vite. On fait la même chose à 10 ans. Ben là, on rame, on comprend rien, on n'arrive pas à apprendre. Pourquoi ? Et ben parce qu'on fonctionne consciemment. On n'a plus le même fonctionnement entre 3 ans et 10 ans. Et nous, à partir de 6 ans, on pense qu'on est conscient d'une réalité extérieure. En fait, cette réalité extérieure, c'est notre réalité intérieure qu'on nous a transmise inconsciemment. C'est la perception. C'est notre façon de penser et de ressentir. On est créateur de notre réalité à l'extérieur parce qu'on la perçoit comme ça. Et ça, c'est le fruit principalement de notre inconscient. Donc l'observateur est créateur. Si je dois résumer, on est, alors on peut appeler ça comme on veut, on peut appeler l'esprit, l'âme. On a des outils qu'on appelle les pensées et les émotions, et puis on a le corps. La plupart des gens pensent qu'ils sont un corps. Si on pense qu'on est un corps, c'est aussi bête de penser qu'on est un meuble. C'est-à-dire, on pense qu'on est un meuble, donc on subit le meuble. Voilà. Alors qu'est-ce que c'est subir le meuble ? Eh ben, je me fais utiliser, régnurer, poncer, polir, réutiliser, marcher dessus, les gamins qui sautent, on casse un truc, j'ai mal partout, on me reponce, on me repolit, on me réutilise, après on me brûle, enfin c'est l'enfer quoi. Être le corps, franchement, c'est pas agréable. Hein. Mais c'est parce que la plupart des gens, ils comprennent pas qu'ils sont pas le meuble. Après, les gens, ils disent, ouais, mais ça y est, Freud, il m'a dit, je suis pas mes pensées, mes émotions. Donc ça y est, je suis mes pensées, mes émotions, je le ressens et tout, c'est moi. Mais pas du tout, t'es pas plus tes pensées, tes émotions que le meuble. En fait, ce sont les outils que tu utilises. Donc, alors tout d'un coup, tu sens la perceuse, tu dis, ah, je sens l'émotion, ça y est, je sais ce que c'est une perceuse, voilà, c'est ça.
C'est sûr que si on croit être les pensées et les émotions, c'est pas mieux, quoi. Parce qu'on hérite d'un marteau et d'un clou, et ben on galère toute notre vie pour faire un meuble, quoi. C'est pénible, c'est lent. Et puis t'as le copain à côté, lui, il a hérité de tous les outils qu'il faut, et lui, il fait n'importe quoi, il s'en sort toujours. Ah, il a de la chance, lui. Mais c'est normal, puisqu'il a plein de pensées et plein d'émotions, il peut créer comme il veut. Et toi, t'es toujours en train de lutter avec ton marteau et ton clou, en train de faire tes planches. Il avance un peu plus vite, quoi. Ce qu'il faut comprendre, c'est qu'on n'est ni le meuble, ni les outils. Nous, on est l'ébéniste. On est l'ébéniste qui utilise des pensées et des émotions pour créer une réalité. Si on comprend que ben, le meuble, les outils sont en interaction en permanence, mais que nous, on est le créateur de cette réalité, eh ben, on reprend le pouvoir. Du coup, comment on est créateur de notre réalité? Nous, on pense qu'on est un cerveau conscient, parce qu'on est par la tête et on est dirigé par le QI. Mais absolument pas du tout. Le premier cerveau, c'est le cœur. C'est-à-dire qu'on peut percevoir et réfléchir de notre réalité par le cœur. Le deuxième cerveau, c'est le ventre. C'est l'émotion. On a une membrane ici qui fait 80 à peu près 18% de notre peau. Ici, on a 2%. Ici, on a 98%. À l'intérieur, ce qu'on appelle le microbiote, on a un univers absolument fabuleux qui est dans notre ventre. C'est le jardin intérieur. C'est les émotions qui sont générées là. Une émotion, c'est quoi? C'est magnétique. C'est ce qui rayonne partout dans notre réalité. Par exemple, si on est amoureux, eh ben on perçoit le monde totalement différemment alors que le monde, il n'a pas changé. Et pourtant, on va dans un bus, le chauffeur il est beau, les gens sont gentils, etc. Alors que la semaine avant, c'était pas du tout comme ça. C'est une perception émotionnelle. Et l'émotion, elle rayonne partout, c'est vraiment complètement magnétique. La pensée, c'est ce qui dichotomise, ce qui sépare les choses. La pensée, elle est électrique, on n'a qu'à revoir notre système électrique, hein, on est fait de nerfs électriques, etc. Et entre la pensée et l'émotion, en fait, il y a le cœur. Et le cœur, c'est ce qui réceptionne les pensées et les émotions et qui crée soit ce qu'on appelle le sentiment, c'est ce qui existe déjà, soit l'intention quand on veut transformer. La plupart du temps, on construit toujours la même chose parce qu'on est toujours dans la perception de ce qui est extérieur. Et en fait, on est en train de reproduire un inconscient. Soit l'inconscient le nôtre, soit l'inconscient collectif qu'on incarne à travers nous. Mais si jamais tout d'un coup, on peut penser et ressentir différemment dans l'instant et dans le cœur, ce qu'on appelle l'amour, hein, le cœur c'est le centre de cette puissance créatrice dans l'instant, c'est toujours à ce moment-là, dans le cœur, où on peut transformer les choses. Et on le sait aujourd'hui parce que ce système électromagnétique, c'est ce qu'on appelle un système Thor. Tous les êtres vivants sont faits comme ça. On a un système électromagnétique qui crée par extension notre réalité, c'est-à-dire qu'on est créateur de cette réalité, c'est pas une réalité qu'on subit. Et le conscient, c'est un outil absolument fabuleux pour transformer notre réalité, sauf si on se bat contre l'inconscient. Si on utilise le conscient pour pouvoir penser et ressentir différemment pour créer une nouvelle réalité, on en est capable. Si on lutte contre l'inconscient, c'est comme si on essaye d'arrêter un TGV avec nos mains, quoi. C'est un peu compliqué, quoi. Souvent, dans les perceptions ou dans la spiritualité, on a appelé les émotions le féminin sacré. Donc on assimile le féminin à la femme et au sacré féminin. Donc ça, c'est Gaïa, la terre, nourricière. On essaye de redescendre dans la terre, s'incarner, pour essayer de puiser les ressources pour se nourrir, etc. Et souvent, c'est nourri à travers tout un système de perception et de ressenti. Après, il y a le masculin sacré. Ça, c'est le côté par la pensée. C'est notre société, elle est très dirigée par ce côté masculin, hein. C'est le QI, je dirige. Ça, c'est le dieu là-haut, barbu, avec ses tables de la loi qui te dit, il faut faire comme ça, quoi. Et entre le masculin et le féminin, eh ben, y a le cœur. Et ça, c'est l'amour, c'est la non-condition. C'est-à-dire qu'on peut accepter les pensées et les émotions et réunir le masculin et le féminin sacré, la pensée ou l'émotion. C'est à peu près la même chose pour moi. Le concept est très proche. Et choisir dans l'instant ses pensées et ses émotions pour créer une autre réalité. Et on n'est du coup pas dirigé par l'émotionnel, c'est-à-dire grosso modo, souvent quand on est dirigé par notre émotionnel, on reproduit un système de sentiments. Quand on essaye de contrôler par la pensée, parce que le monde est comme ça, il faut, etc., et ben on se retrouve contre un monde qui nous paraît dur et pénible, etc., parce qu'en fait on lutte contre notre inconscient, parce que la pensée par essence est en train d'essayer de se séparer de l'émotionnel. C'est pas tellement agréable, ça fait des dépressions, des burn-out, etc. Par contre, quand on remet dans l'instant les deux dans le cœur, on peut choisir déjà percevoir les choses différemment, ce qui est génial, parce qu'il n'y a pas besoin de changer le monde pour le vivre bien, parce qu'en fait, il suffit de changer la perception. Souvent, moi, j'ai des gens qui viennent me voir, qui me disent « Bon, ben, la réalité est comme ça, donc c'est des gens assez cartésiens. La réalité est comme ça, il faut comme ça. »
Donc ben, je change leur réalité, ils sont un peu perturbés parce qu'ils sont dirigés par la pensée. Mais j'ai la même chose avec les gens qui se disent spiritualité, la spiritualité, qui ressentent, qui sont, qui ont voyagé à Sambala, qui sont connectés aux anges, qui machin, des réalités parallèles. Hein.

Et j'ai le même problème parce qu'en fait, ce sont des gens qui ont fait l'expérience, donc qui pensent vraiment que c'est vrai. Et comme c'est l'expérience de leur système émotionnel, ils y croient parce que c'est exactement vrai. Sauf que du coup, ben, ils disent, ouais, il faut lutter contre l'ego, le mental, c'est pas bien. Et en fait, ils sont en train de juger exactement comme le mental juge, mais au niveau émotionnel. Donc, ils sont complètement, en fait, désincarnés de l'amour sans condition parce qu'en fait, ils échappent à leur incarnation. C'est une fuite comme l'autre. Et ce qui est marrant, c'est qu'ils sont tous aussi compliqués à accueillir que les autres. Souvent, on dit, ouais, l'ego ou le mental, faut lutter contre. Mais absolument pas du tout. Ce qu'il faut, c'est le mettre à sa place, c'est tout. L'ego, c'est l'expression de qui je suis en tant que pensée ou émotion, et j'ai ma place. Mais dans le cœur, dans l'instant, évidemment que c'est pas qui je suis, c'est ce que je fais. C'est-à-dire que l'ego, c'est la somme des choses que j'ai héritées, qu'on va appeler l'éducation, qu'on va appeler mes expériences, et je fais l'expérience de ma réalité à travers cette personnalité qui a un ego. Et il le faut, cet ego, il est nécessaire. Si on prend trop d'ego, évidemment, c'est pas bon. Si on n'en a pas du tout, c'est pas bon non plus. On va tomber dans des cercles là de yabala, yabala, et puis j'existe plus, et puis voilà, je suis face au gourou qui a raison, et que de toute façon, il dit toujours la même chose, et évidemment, il a raison parce que j'y crois. Mais en fait, je perds ma personne réalité. Il faut vivre son ego, il n'y a aucun mal à vivre l'ego, il n'y a ni bien dans le mental, ni mauvais dans le mental. Ce qu'il faut, c'est trouver le juste équilibre entre ses pensées et ses émotions. La plupart des gens pensent que par l'accumulation des connaissances, ils vont devenir meilleurs. Pas vraiment, en fait, parce que n'importe quel expert dans n'importe quel domaine qui sait le truc le mieux du mieux au sommet, vous dira, tu sais, plus moi j'en sais, moins j'en sais. Pourquoi? Parce que la connaissance est infinie. C'est pas non plus par les émotions qu'on va maîtriser l'arrêter parce qu'on est des grands émotionnels, parce que les émotions aussi, c'est infini. Donc, c'est pas par les extrêmes qu'on revient au centre. Jamais. C'est en se remettant au centre, en fait. Ça paraît bête de le dire, mais c'est vrai, quoi. Si on va trop par le raisonnement et qu'on est trop cartésien, en général, on déprime. Si on est trop dans l'émotionnel, on fait le yo-yo émotionnel, on survit tout. Ce qu'il faut juste, c'est essayer de trouver à travers notre cœur, dans ce qu'on pense et ce qu'on ressent profondément, comme étant une vérité. À chaque fois, on revient toujours dans l'amour et dans le cœur. Dans l'instant, on se reconnaît créateur de notre réalité et paf, du coup, on peut changer notre réalité. À chaque fois que j'ai vu, moi, dans mon expérience, des gens se transformer, à chaque fois, ils sont retournés au cœur pour pouvoir créer leur réalité. Si tu es créateur dans l'instant, si toi tu es créateur, c'est ce qu'on appelle l'amour sans condition. C'est ça, être créateur, c'est reconnaître que tu es créateur en permanent. C'est reconnaître que tu n'en es pas forcément conscient, mais c'est toi qui crée. Si tu es créateur dans l'instant, c'est ça qu'on appelle l'amour sans condition. C'est pas l'amour émotionnel, hein, ça n'a rien à voir. On a toujours tendance à comprendre l'amour comme dans les films, l'émotionnel, et que l'amour serait une émotion. En fait, l'amour n'est pas une émotion, c'est un choix. Le fait de reconnaître qu'on est créateur, c'est qu'on l'est par nature et qu'on le reconnaisse sans condition. Et c'est ça l'amour, c'est le fait qu'il n'y ait pas de condition. Donc on peut appeler ça le vide, on peut appeler ça le plein, moi c'est complètement égal, mais c'est la capacité justement d'être sans condition. Et si jamais on reconnaît qu'on est sans condition, on peut poser les conditions qu'on veut. Donc moi l'amour, c'est vraiment la notion d'être sans condition, créateur de notre réalité. Mais du coup, d'aimer te relie au fait que tu as une obligation d'aimer la personne. Parce que si tu veux reconnaître l'autre comme toi, aussi créateur, eh ben, tu es obligé de le reconnaître à ton égal. Alors, moi, j'ai tout essayé, ou toutes les techniques, et puis souvent on me dit « Mais je sais, Laurent, ce que tu racontes, je sais !» C'est le conscient qui est en train de dire « je sais, je suis en train de lutter contre l'extérieur », mais ils n'ont toujours pas accepté qu'ils sont l'inconscient et que c'est l'inconscient principalement qui crée ça. Aujourd'hui, moi j'ai des gens qui viennent me voir parce qu'ils ont des pathologies, des problèmes physiques. Ils ont entendu parler que j'arrive au moment où ils ont déjà 30 ans de mal de dos, mal de cou, épaule opérée 3 fois, etc. Et ils ont mal, quoi. Il fallait que je trouve quelque chose de rapide qui soit efficace. Quand j'ai compris qu'on était dans l'instant créateur de notre réalité, eh ben, j'ai compris qu'aussi la réalité que j'avais en face de moi, je pouvais la transformer. Et surtout, voir que l'autre était exactement comme moi, qu'il n'y avait pas de séparation. Donc je pouvais penser et ressentir pour l'autre et transformer sa réalité, parce que c'est lui qui le faisait en fait. C'est ça qui est génial. Et du coup, en pensant et en ressentant différemment, j'ai compris que je pouvais transformer les corps et les changer. Et la conséquence, eh ben, c'est que les corps qui étaient tordus comme ça, et qui frottaient, qui se faisaient mal, qui avaient des inflammations, qui créaient des douleurs, qui créaient plein de maladies, parce qu'on dit, en fait, le plus gros problème qu'on ait, c'est qu'on respire mal. Parce que comme on est tordu, stressé, ce qu'on appelle le stress par nature, c'est la torsion. Quand on dit que le monde est stressant, c'est nous qui sommes stressés, c'est pas le monde.

En fait, c'est nous qui créons le stress avec notre perception extérieure. Quand on arrête ça, on déstresse le corps, on commence à respirer mieux, ça génère plein de choses. Déjà, ça régénère un corps qui est plus acide, parce que si on veut alcaliniser notre corps, on est un système aquatique. Ce système aquatique, il a besoin d'oxygène. S'il a trop de CO2, il devient acide, parce que c'est la réaction chimique entre le CO2 et l'eau qui crée les ions H+. Et ces ions H+, ce qu'on appelle le potentiel hydrogène, ce qu'on appelle l'acidité, quoi. Donc, qu'on mange ça ou ça, bon, ça a une influence sur nos microbiotes, c'est pas génial, mais ce qu'il faut, c'est d'abord respirer, c'est-à-dire se remettre dans l'instant, moi, ce que j'appelle se remettre dans l'instant, dans l'amour, rééquilibrer ses pensées et ses émotions, et nourrir tout à fait normalement notre pensée ou notre estomac, d'accord ? Enfin, nos viscères. Mais bien comprendre que, d'abord, c'est la respiration, c'est le cœur, c'est l'instant, c'est là, on respire. La meilleure façon de penser et de ressentir, c'est surprenant ce que je vais dire, c'est pas la connaissance. La plupart des gens pensent que par l'accumulation des connaissances, ils vont devenir meilleurs. Pas vraiment, en fait, parce que n'importe quel expert dans n'importe quel domaine qui sait le truc le mieux du mieux au sommet, vous dira, tu sais, plus moi j'en sais, moins j'en sais. Pourquoi ? Parce que la connaissance est infinie. C'est pas non plus par les émotions qu'on va maîtriser l'arrêter parce qu'on est des grands émotionnels, parce que les émotions aussi, c'est infini. Donc, c'est pas par les extrêmes qu'on revient au centre. Jamais. Jamais. C'est qu'en se remettant au centre, en fait. Ça paraît bête de le dire, mais c'est vrai, quoi. Et que la plupart, c'est d'aller chercher dans les émotions des énergies puissantes, etc., et les ramener, ou alors par la connaissance maîtrisée, mais en fait, pas du tout. C'est juste se remettre au centre. Et la meilleure façon de se remettre au centre que je connaisse, moi, c'est de respirer, parce que, en fait, par la respiration, on appuie sur le nerf vague, alors c'est un peu technique, mais on appuie sur le nerf vague, ça libère la dopamine, l'endomorphine et la sérotonine dans notre cerveau, là, les hormones du bien-être. Il y a des gens qui le font, Wim Hof, l'Iceman, là, il le fait super bien, il est serein, il est bien. Il y a plein de gens qui le font, ça, cette respiration. Alors, c'est pas la même respiration que je propose, moi, c'est une respiration thoracique, lente et profonde. Celle-là, là, qui fait que je parle trop et trop vite. Mais c'est cette respiration lente et profonde qui fait qu'on se met dans un état de sérénité, et du coup, c'est plus l'extérieur qui nous influence, c'est notre façon intérieure qui influence notre extérieur, donc on change le rapport. C'est-à-dire que le fait de respirer, d'être bien en toute situation, fait que les situations sont bonnes. C'est notre perception qui change. Ce qu'il faut, c'est pas confondre le « je suis » qui est dans l'instant avec le « je fais » qui est dans le temps et dans l'espace, parce que pour faire l'expérience de qui tu es à travers cette expérience, il faut bien que tu aies une expérience. C'est la différence entre la temporalité et l'instant, et entre la temporalité et l'instant, tu as le point qui est ta réalité en permanence. Donc dans l'instant, tu peux choisir à n'importe quelle temporalité une autre réalité. D'ailleurs, tu peux même retourner dans ta façon de penser, de ressentir dans ton enfance, par exemple sur un souvenir, et changer instantanément ta perception et tu vivras une autre réalité à l'instant. C'est ça qui est génial. Tu peux aller changer une façon de penser, de ressentir, par exemple un trauma que tu aurais eu, l'accepter, aimer, et boum, instantanément, ta réalité elle vient de changer. Et d'ailleurs, tu n'en fais plus l'expérience à l'instant. Moi, je le vois comme ça, c'est ma façon de le voir, je sais pas si c'est une façon assez explicite, mais il y a le passé, le présent et le futur, et l'instant dans ton présent. Et à tout moment, en fait, tu peux, dans l'instant, changer ta réalité, que ce soit dans le passé, le présent et le futur, parce que l'instant, lui, il se moque de ça. Mais pour autant, l'expérience que tu fais à travers ton corps, à travers des rendez-vous que tu as, voilà, t'as un rendez-vous, t'es à l'heure, voilà, tu fais l'expérience du temps et de l'espace. T'en fais l'expérience parce que c'est l'expérience que tu fais, c'est pas qui tu es. Il faut bien comprendre que pour être le plus soi, c'est l'incarner dans la réalité et pas créer d'autres réalités. C'est pas non plus dire je suis, donc je m'en fous de ma réalité, parce que dans ce cas, tu profites absolument rien de ton expérience. C'est à la fois être le je suis dans sa réalité incarnée. Ça sert à rien de créer des milliards d'espaces autres, ou alors de dire je suis, et dans ce cas, j'ai pas à faire l'expérience de ma réalité. Parce que du coup, tu profites absolument pas. Ou alors de dire il faut que j'attende de mourir pour être qui je suis. Ça n'a aucun sens non plus, quoi. Par exemple, dans la spiritualité, ce qu'on dit souvent, c'est on va cheminer, ça va prendre du temps. C'est le principe du chemin. Il y a une montagne là-haut et on prend le chemin et il y a des étapes et ça va être pénible, long et pénible, etc. On est en train de se dire que nous, qui on est, c'est le petit conscient qui est en train de cheminer et qui a essayé d'atteindre la spiritualité là-haut. Mais en fait, on l'est déjà. On est déjà en haut de la montagne. On est juste en train de voir notre conscient en train de venir. mais à aucun moment, on n'a jamais pas été créateur. On est déjà le créateur de notre réalité. C'est parce qu'on ne le reconnaît pas. La différence entre le mouton et le créateur, c'est ce qu'on croit. Tant que tu crois que tu es un mouton, tu es un mouton. Si tu reconnais que tu es le créateur, eh ben, tu transformes ta réalité. Et c'est ça la différence, c'est que si tu veux changer de chemin, c'est facile, parce que tu es déjà créateur. Donc change ta perception, tu changes de chemin. C'est pas le chemin qui est difficile,
C'est celui qui croit lutter contre, donc il crée la difficulté. Alors moi, je le fais tous les jours, donc je peux le dire par expérience, parce que je l'ai appris sur mes soins. Les gens venaient me dire « Oui, mais ça va être long et pénible, combien de séances ?» Non, c'est dans l'instant. Ça vient de changer, ça y est. Bah, j'ai plus mal. Bah ouais, c'est normal. Donc je prouve à tout le monde qui vient me voir que dans l'instant, on peut changer notre réalité, et je le fais pour eux. Donc en fait, ils partent en se disant « C'est un peu bizarre son truc. » Et puis surtout, bah, je les remets en pouvoir de pouvoir changer eux. Mon but, c'est pas que je sois leur maître, machin, j'ai aucune envie. Je suis pas en haut de la montagne et leur dire « Venez à moi, hein, ça m'intéresse pas, d'accord ?» Tout le monde est en haut de la montagne et tout le monde est créateur de sa réalité. Ça veut dire quoi ? Ben, ça veut dire que lui peut le faire comme moi, je peux le faire. On est tous créateurs, il y a juste besoin de le reconnaître, quoi. La réalité, quand on voit dans l'infiniment petit, la réalité aujourd'hui, on sait que c'est un système de Planck's. Planck, c'est 10 puissance moins 32, c'est-à-dire que c'est des petits trucs qui bougent en même temps et tout l'univers d'un coup change. Mais ça veut dire qu'à chaque instant, en fait, les choses changent et ils changent ensemble en permanence. Et tout l'univers est toujours en train de changer en permanence. Sauf que nous, on perçoit comme une continuité parce qu'on y croit. Mais en fait, la réalité est en permanent changement. Et quand on pose une nouvelle pensée, une nouvelle émotion, on change cette réalité à l'instant. Alors du coup, les gens, d'ailleurs, quand je les remets droit, ils le sentent pas. Hein. D'ailleurs, ils le pensent pas, ils le ressentent pas. Il faut que je leur prouve physiquement, parce que sinon, ils en font pas l'expérience, parce qu'ils l'ont pas pensé et ressenti. Donc tu es obligé de le montrer physiquement, parce que sinon, ils le voient pas du tout. Et après, ils se disent « Ah ben, j'ai plus mal !» Mais après, on voit un corps qui est tordu, et dans l'instant, le corps est détordu, dévrillé des pieds à la tête. Et tous les jours, j'en fais l'expérience, que ce soit à distance ou que ce soit sur place, on transforme les corps. Donc, et puis surtout, il y en a d'autres qui le font. C'est quelque chose qui est lié depuis des générations et des générations, c'est pas quelque chose qui m'appartient. C'est quelque chose qui a toujours été écrit, toujours dit, on peut changer dans l'instant. Alors, quand on est dans le mental, on appelle ça un miracle, mais quand on est dans l'amour, on trouve ça normal. Et en effet, on est capable de penser, de ressentir différemment les choses et de créer une autre réalité. Et ça, c'est ce qu'on appelle la foi. Alors la foi religieuse, mais la foi en soi aussi, c'est exactement le même principe. Si on a foi en quelque chose extérieur, eh ben, on donne à cette réalité la puissance de nous transformer. Si on a foi en soi, on nous donne à nous-mêmes la capacité de nous transformer, de réaliser une autre réalité. Dans les deux cas, de toute façon, qu'elle soit extérieure ou intérieure, elle est consciente ou inconsciente, c'est toujours nous qui faisons l'expérience de cette foi. Moi, j'aime bien, il y a Greg Braden qui l'a dit, ça, j'aime beaucoup ce qu'il a fait. Un jour, il allait avec un Indien qui allait prier pour la pluie. Et l'Indien, il allait se mettre dans son cercle de pierre. Il a demandé à ses ancêtres de venir avec lui. Et puis, il a prié pour la pluie. Et puis, 7-8 minutes après, il est ressorti. Et Greg Braden, il dit, bah, t'es pas en train de danser avec tes copains autour du feu. Enfin, on se fait une idée comme ça. Et donc, il y a plein d'émotions, de ressentis et tout. Non, l'Indien, il a dit, mais comment t'as prié? Alors, c'est quoi? Comment tu fais pour demander, prier ou poser une intention? On appelle ça comme on veut, peu importe, c'est toujours le même principe. C'est comment on fait pour créer cette réalité? Comment on la change? Et l'Indien, il lui dit, j'ai pensé la pluie, c'est-à-dire perception, c'est le fait de le visualiser, mais aussi je l'ai ressenti, la pluie. C'est-à-dire que j'avais des gouttes qui tombaient, je sentais mon corps qui commençait à se refroidir, et puis les premières gouttes qui tombent, on les sent, là, ça fait quelque chose au corps, donc les poils s'irisent. Et puis je marchais dans le sable qui commençait à s'humidifier, mes pieds commençaient à coller, etc. Donc en fait, il était en train de vivre la pluie. Ce qu'il faut, c'est pas visualiser parce qu'on a une technique visuelle, ce qu'il faut, c'est pas juste ressentir, c'est les deux ensemble. L'intention, c'est quoi? C'est des pensées et des émotions choisies dans l'instant, et le vivre. Et quand on fait ça, dans cet instant-là, on transforme notre réalité. Et deux jours après, il y a eu des inondations là où il était, Greg Braden. Il a dit, c'était incroyable, en fait. Et l'Indien lui a dit, ouais, j'ai monté peut-être un peu l'eau haute. Je trouvais ça génial. J'ai compris qu'on est un système aquatique, on est dans le ventre de la mer qui est plein d'eau, etc. On est une réalité aquatique et nous, on est fait d'eau. Si on nous brûle là, ça tient dans une boîte d'allumettes, il ne reste pas grand-chose. Si on a compris qu'on était un système aquatique, on fonctionne comme de l'eau. On a découvert récemment que l'eau, elle pouvait enregistrer des informations, qu'elle pouvait transmettre les informations. C'est Benveniste et puis après Montagnier là, qui ont mis ça en évidence. Quand j'ai appris ça, moi j'ai dit, ah, c'est génial, je pourrais communiquer avec l'eau. Donc j'ai essayé un jour de prendre un verre d'eau dans les deux mains, de poser l'information de ce que je pensais et ce que je ressentais dans l'eau, et de faire boire l'eau à la personne. Et bien la personne, pouf, instantanément, elle est redevenue droite. C'est quelqu'un qui venait chez moi, j'ai testé sur lui, ça marchait. Il dit « Oh, c'est génial, t'es droit !» et tout, j'étais tout content. Et en fait, maintenant, quand je fais des soins, ce que j'aime bien, c'est informer l'eau en même temps, de telle manière que les gens, ils ramènent le soin chez eux. C'est-à-dire qu'en buvant l'eau, en fait, ça leur permet de se redresser en permanence. Et surtout, en fait, aujourd'hui, par rapport à la
connaissance qu'on a et la science qu'on a, on les

assez bien, c'est-à-dire la clusterisation de l'eau. Il y a une source d'information maintenant qui est assez complète sur l'eau, sur la capacité de l'eau à créer en fait des systèmes électromagnétiques qui créent l'information et en plus qui est dynamique. Et on voit aujourd'hui qu'on peut informer l'eau. Alors, à l'ancienne, qu'est-ce qu'on faisait? On a toujours utilisé l'eau comme un médiateur. Dans les religions, par exemple, on a toujours utilisé l'eau, par exemple, on est béni par l'eau, etc. Donc l'eau a toujours été un médiateur, sauf que maintenant, on est de plus en plus conscient, et surtout que maintenant, on sait comment, avec l'eau, on peut transformer des réalités. Je trouve ça absolument phénoménal. Donc l'eau, pour moi, est un outil, on est fait d'eau, et l'eau est un outil absolument parfait pour transmettre cette information, quoi. Honnêtement, je les adore, ces gens. Parce que dans ma famille, ça a toujours été comme ça. J'ai toujours été confronté à ce scepticisme et je trouve que ce scepticisme est plutôt pas mal, moi, personnellement. Franchement, on est quand même vachement bon pour se monter des trucs qui n'existent absolument pas. On est absolument des créateurs absolument fabuleux. Donc parfois, il y en a qui montent un peu loin dans l'émotionnel, quoi. Et je pense que ces gens, ils sont intéressants parce que parfois, ils nous font réatterrir sur des réalités et voir que, eh ben, parfois, on part un peu loin, quoi. Et j'aime bien la critique parce que je trouve qu'elle est constructive pour moi. Quand quelqu'un m'a dit « Laurent, ouais, c'est bien ton truc, mais j'ai encore mal, tu vois, un mois après, j'ai encore mal », ben ça, c'est « Ok, il a encore mal, donc ça, c'est la vérité, il a encore mal ». Après, moi, je suis obligé de voir s'il est encore tordu ou pas et voir si l'origine de sa douleur est ce qu'il a reconstruit ou si c'est moi qui ai pensé, ressenti, etc. Donc, je trouve que le retour de la réalité est toujours intéressante. Et évidemment, il y a des gens qui sont des charlatans. Et il y en aura toujours. Et le problème, c'est pas de savoir s'il y a un charlatan dont tout est pourri, parce que dans n'importe quel environnement, il y a toujours quelque chose qui peut créer un désordre. C'est de savoir si nous, on est capable de l'accepter et de comprendre qu'on peut nous reproduire à notre échelle, avec notre façon d'aimer, une réalité qui se reproduit. Moi, par exemple, au niveau des soins, il y a des choses que j'arrivais pas à faire, que c'est parce qu'il y a des gens qui m'ont expliqué que, ben voilà, il y a ça, ça, ça, et comme ça que ça fonctionne, que j'ai réalisé que moi, je pouvais le faire, et j'ai appris d'eux pour pouvoir créer une autre réalité. Donc, je suis toujours à l'affût, justement, des gens qui pensent et qui ressentent différemment que moi. Moi, je trouve ça super intéressant, personnellement, quoi. Je pense que le monde aujourd'hui est absolument passionnant. On est arrivé à des niveaux de connaissances qui font que même les scientifiques eux-mêmes sont débordés. C'est-à-dire que la science est allée tellement vite, on sait tellement de choses et on a appris tellement de choses qui réfutent absolument la science qu'on enseigne à nos enfants actuellement à l'école que, par exemple, quand je parle des cerveaux, qu'on a un cerveau dans le ventre, qu'on a un cerveau dans le cœur, qu'on a un cerveau dans la tête, la plupart des gens ne sont absolument pas conscients alors que c'est depuis les années 80-90 qu'on sait qu'il y a plein de cerveaux. C'est comme si la science était allée trop vite pour nos consciences. C'est allé tellement vite, il y a tellement de capacités à transformer le monde par rapport à la connaissance qu'on en a, que bah, le monde, il peut changer très rapidement et ça va dépendre vraiment de la conscience de cette humanité de changer les choses. Je pense que l'humanité, elle crée ce qu'elle crée parce que bah, elle pense et elle ressent comme ça et on est créateur de notre réalité. Et quand il y a des courants, ce qu'on appelle souvent des égrégores, hein, quand on crée des systèmes de pensée, et bah, en fait, on les vit. Le seul truc, c'est que tant qu'on va croire qu'il y a une réalité qu'il faut lutter contre, etc., eh ben on va toujours se mettre dans le fait d'être victime et de subir. Quand on va commencer à comprendre en tant qu'humain qu'on a la capacité de créer et transformer notre réalité, je pense que ça va être un switch très important. Et arrêter de dire que, voilà, il faut passer à des niveaux supérieurs de machin et tout, on est déjà là à l'instant créateur. Et le reconnaître. Et de pas croire qu'il faut encore faire un chemin spirituel, etc. Non, là, à l'instant, on est capable de le faire. Et que quand on va comprendre ça en tant qu'humanité, on va avoir une puissance absolument phénoménale, amoureuse, de transformation de notre réalité. Et je pense que ce sera la plus belle révolution humaine qu'on puisse vivre dans notre réalité en tant que civilisation humaine, quoi.

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2: Bélier, vous avez jeté votre dévolu sur quelqu'un, mais vous ne savez pas comment lui faire comprendre. En couple, vous rayonnez, vous êtes en symbiose avec votre partenaire.
3: Taureau, tout le monde réclame vos conseils ou votre attention. Vous n'avez plus beaucoup de temps pour vous.
4: Gémeaux, les cancans, les rumeurs et autres bruits de couloir ne vous amusent plus. Vous avez l'impression de perdre votre temps avec des gens qui n'ont rien à vous dire ou ne vous apportent rien de plus.
5: Cancer, ce n'est pas un exercice facile que d'approfondir votre relation. Vous restez encore très pudique, en retrait, peu enclin, vous épancher tant que vous ne vous sentez pas totalement en confiance.
6: Lion, célibataire, vous pouvez séduire qui vous voulez, tant vous êtes irrésistible. En couple, vous vous montrez très passionné.
7: Vierge, il ne vous reste que très peu de temps pour boucler un dossier. La charge de travail qui pèse sur vos épaules accroît inévitablement votre anxiété et risque de vous paralyser face à votre interlocuteur.
8: Balance, si vous êtes seul, vous êtes en première ligne pour faire des rencontres et vivre, pourquoi pas, quelques aventures passionnées, voire sulfureuses.
9: Scorpion, afin de marquer des points au travail, c'est toute votre organisation qu'il vous faut revoir.
10: Sagittaire, sur le plan affectif, vous ne laissez pas votre partenaire de côté malgré vos obligations professionnelles. Vous parvenez à vous octroyer des moments à deux.
11: Capricorne, vous avez besoin de vous retrouver à deux. Si vous êtes seul, vous séduisez tout naturellement.
12: Verseau, en couple, vous vous sentez aimé. En solo, vous avez toutes les chances de séduire.
13: Poisson, si vous êtes célibataire, vous pourrez faire une rencontre sur votre lieu de travail.
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Chers amis, bonsoir et merci de nous rejoindre sur TVM3 sur votre émission Parlez-moi d'avenir avec votre ami et votre confident Nino. Je suis ravi, comme à chaque fois, d'être en direct avec vous. Donc, vous me connaissez, je suis médium pur, la communication avec l'au-delà, interprétation des rêves également. Je réponds bien sûr à toutes vos questions, sauf la santé, le juridique, où là je mets un petit bémol, hein, parce que je ne suis ni avocat ni juriste, mais on peut survoler quand même certaines choses. Pour arriver ici à mes côtés ce soir, 0901 901 993, touche numéro 1, vous êtes prioritaire, vous arrivez directement en direct ici à mes côtés. Si vous souhaitez consulter nos amis en bas de votre écran, parce que ce sont des questions peut-être plus confidentielles, et comme les consultations avec nos amis en bas de l'écran ne passent pas à la télévision, je précise, donc vous faites le chiffre 2 et vous composez les trois chiffres du code PIN, du voyant, de la voyante de votre choix. Le chiffre 3, si vous ne savez pas qui choisir, peut-être un chiffre porte-bonheur et vous aurez quelqu'un que vous n'avez peut-être jamais eu jusqu'ici et qui pourra vous guider sur votre chemin de vie. Bien sûr, notre concours SMS qui vous est grand ouvert et j'espère que vous allez y participer nombreux. C'est le but de ce concours, parce que pour le France symbolique, vous pouvez arriver dans l'émission à tout moment. Donc on prend son attel TVM3 que l'on envoie au 700. Absolument pas compliqué du tout. Le SMS, en quelques secondes, arrive en régie dans un ordinateur qui va tirer de au sort votre numéro de téléphone de façon aléatoire. Alors ce soir, si vous avez fait le concours SMS et que vous dites qu'il est une heure tardive, je ne connais pas le numéro qui apparaît sur mon portable, eh bien, vous décrochez, ce n'est pas du démarchage, c'est sûrement la régie qui vous appelle pour vous dire que vous avez gagné ce concours SMS, et donc quelques minutes, vous serez mis ici à mes côtés, je répondrai à 3-4 questions, pas trop longues, et voilà, on peut parler de toutes sortes de sujets. Pour ceux et celles qui désirent participer au concours, mais qui désirent plutôt envoyer une carte,

0: carte postale ou une lettre, c'est tout à fait possible. Mais il y a des choses, bien sûr, à ne pas oublier d'inscrire sur la carte postale, notamment votre nom, votre prénom et surtout, j'insiste bien, votre numéro de téléphone. Donc, vous envoyez cette lettre ou cette carte postale à TVM3 Concours, case postale 285 1024 Écublens. Vous patientez quelques jours, le temps que la personne qui s'occupe du courrier puisse trier les cartes postales et vous appeler. Et si vous faites ce concours carte postale, vous avez la possibilité de choisir le voyant ou la voyante de votre choix qui est en direct à l'antenne. Vous le direz à la personne qui vous appellera et vous dites avec quel voyant, quelle voyante vous désirez passer, et ce sera transmis évidemment à la régie qui vous appellera le soir où cette personne sera en direct. Donc rien de plus simple, vous savez exactement comment faire pour arriver ici à mes côtés, et je vous attends avec impatience, grande impatience. Alors cette canicule, je sais, c'est lourd. Ça joue aussi, je pense, sur le moral. On est épuisé, on a envie de rien, parce que c'est vraiment trop chaud en une seule fois, mais il faut faire avec. Il y a les climatiseurs, il y a les ventilateurs, on essaye de combler cette chaleur avec un peu de frais. Voilà. Ce que je voulais vous dire aussi ce soir, donc j'ai préparé des sujets pour prendre entre les appels, parce que toujours priorité bien sûr à vos appels. On parlera de la Lune, de différents aspects de la Lune, plutôt scientifique, plutôt spirituel. Je vous expliquerai tout cela. 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C'est le premier que vous retrouvez sur votre écran. Donc, vous ne pouvez pas vous tromper, c'est l'attrape-soleil, arbre de vie, cristal feng shui et pierre naturelle. 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Donc il apporte la protection, le bien-être, les énergies positives, l'optimisme, la décoration spirituelle, l'harmonie. La trappe soleil décoratif feng shui avec arbre de vie et pierre naturelle pour diffuser les rayons du soleil et activer les énergies positives. Apportez une touche de magie et d'harmonie dans votre intérieur avec cette attrape soleil arbre de vie, également appelé sun catcher. Suspendu près d'une fenêtre, il capte les rayons du soleil et les transforme en une multitude d'éclats colorés qui illuminent la pièce. Lorsque les rayons du soleil traversent le cristal faceté, il se décompose en de magnifiques reflets arc-en-ciel qui qui se projettent sur les murs, je confirme, c'est vrai, les meubles et les objets. En faisant doucement balancer la trappe soleil, ces éclats lumineux se mettent à danser dans la pièce, créant un spectacle naturellement fascinant. Au cœur de cette attrape soleil se trouve un arbre de vie orné de petites pierres naturelles, symbole universel de croissance, d'équilibre et de connexion entre la terre et le ciel. Chaque pierre évoque l'énergie de la nature et renforce la dimension spirituelle et décorative de cet objet. Dans la tradition feng shui, les attrapes soleil sont utilisées pour favoriser la circulation harmonieuse de l'énergie dans la maison. En captant et en diffusant les rayons du soleil, ils contribuent à dynamiser l'atmosphère d'un lieu. Ils peuvent activer l'énergie positive et briser justement l'énergie négative, apportant ainsi davantage d'équilibre et de sérénité dans votre espace de vie. Pour profiter pleinement de sa beauté, placez votre attrape soleil près d'une fenêtre afin que les rayons du soleil puissent traverser le cristal. Un simple mouvement suffit ensuite pour voir apparaître dans cette danse lumineuse, qui illumine votre intérieur. 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Alors, nous avons le premier appel de la soirée. Allô, bonsoir.
1: Bonsoir Nounou, ça me fait plaisir de vous parler à l'antenne.
0: Ah, moi aussi, ça fait longtemps. Comment allez-vous?
1: Ça fait longtemps. J'ai beaucoup de petites choses aussi personnelles. Et d'ailleurs, je vais vous rappeler pour les bougies en privé parce que je leur dis à l'antenne, je vous avais déjà dit, je suis très très contente quand j'appelle pour les bougies.
0: Ouais,
1: je
0: oui.
1: mets pour moi-même et puis pour des fois des gens que j'aime autour de moi. Puis on sent vraiment, ça nous donne un petit coup d'aide. J'ose le dire, Nino.
0: Oui, oui, mais vous avez raison.
1: Et d'ailleurs, je vais vous rappeler. Ah oui, alors vraiment, Nino.
0: C'est vrai, les bougies de neuvaine ont beaucoup de succès et je le fais toujours avec un plaisir immense pour vous aider. Donc n'hésitez pas effectivement à m'appeler au code 103 quand vous le souhaitez.
1: Avec grand plaisir. Et Nino, moi c'était pour toujours la question un peu professionnelle où je suis actuellement. Je vous en avais parlé. J'ai l'habitude, je me sens bien. Est-ce que qu'est-ce que vous pouvez me dire? Je vais continuer en bout de chemin. Je vais vous dire pourquoi par la suite. Merci.
0: Alors, donc si vous continuez à l'endroit où vous êtes maintenant.
1: Voilà.
0: Vous voyez, donc vous avez quitté complètement le travail avec
1: là-bas.
0: Cette dame.
1: Voilà. En tout cas, moi, tout ce que vous m'avez dit, vous m'avez toujours aidé, c'était tout juste. Hein? Tout juste, Nino. Merci beaucoup.
0: Merci à vous. Et donc, moi, je vois qu'il y a une nouvelle fusion, donc forcément un nouvel endroit, un nouveau travail que vous faites. Et on vous a proposé des heures supplémentaires.
1: Oui, oui, parce que le chef, j'ai vu qu'il était content, alors je t'en peux plus, Nino, là je t'en peux plus, ça me fait plaisir.

0: dire. Avec oui, plus de sous, comme vous m'avez dit.
1: Mais écoutez, ça me fait plaisir et je vous confirme ici dans les cartes que oui, hein, vous retrouvez la paix et vous retrouvez l'élévation que je montre à l'antenne. Donc forcément, quand on retrouve la paix dans son travail, c'est que l'élévation est là, donc tout doit bien jouer pour vous au niveau de l'argent et même de l'ambiance du travail. C'est une bonne ambiance. Moi, je vois que vous vous plaisez. Allô?
0: J'entends pas, Nino, il y a des coupures. Vous dites que je vais continuer, vous sentez ça?
1: Oui, moi je vois que vous continuez. Et il y a un homme qui... parce que je vois un contrat avec un homme. Donc, on va dire le chef de cet homme.
0: C'est tout à fait juste.
1: L'homme...
0: C'est qui gère, le gérant, Nino. Oui.
1: Mm-hmm. Mais je vous montre les cartes à l'antenne. On voit l'homme avec le papyrus. Donc le papyrus, c'est oui. Le contrat. Donc ben, c'est le contrat de travail que vous négociez avec lui, que vous signez. Mais moi, je ne vois que des jolies choses. Vous avez quand même remis beaucoup d'ordre dans votre vie. Ça se ressent très fort.
0: J'ai mis beaucoup de structures moi-même. Mais Nino, c'est tout à fait juste, mais là, il nous a un peu parlé que, disons, est-ce que vous voyez qu'il continue, mais disons, sera mis en vente, voilà. Alors, je ne sais pas trop si vous sentez ça, si vous pouvez continuer.
1: On
0: nous en a parlé.
1: Donc, on vous a dit que ça allait changer de direction.
0: Oui, qu'il y aura une vente. Est-ce que vous sentez qu'il y aurait ça ou... Il me semble que le grand, il nous disait que le grand patron, il veut remettre un petit peu tout ça, toute l'entreprise. Et voilà, quand on a des échos comme ça, on se sent pas tellement stable, voilà.
1: Pourtant, moi, je vois de la stabilité. C'est vrai qu'il y a la naissance de quelque chose de nouveau, mais avec les appuis de l'au-delà, donc pour moi, même si c'est vendu et qu'il y a des nouveaux patrons, ils vous gardent.
0: Voilà, c'est ça. Mais est-ce que vous voyez ça? Il y aurait quelque chose comme ça, un changement de patron de direction, Nino?
1: Je vais regarder.
0: Quand on a l'habitude, il faut se réhabituer.
1: Oui, mais moi, je vois quand même que c'est avec toujours cet homme avec qui vous allez traiter. Donc, même s'il y a une vente, moi, je vois que le contrat sera là. Donc, le contrat ne va pas être annulé.
0: Tout à fait.
1: Mais je ne vois, de toute façon, je ne vois pas une vente tout de suite. Ça n'apparaît pas dans les cartes. Je ne ressens pas qu'il y a peut-être pour plus tard. Mais là, dans les cartes et dans ce que moi je ressens, je ne vois absolument pas qu'il y a quelque chose qui soit négatif.
0: Vous sentez, Nino, que jusqu'à la fin de l'année, être stable comme ça, donc ça sera toujours. Je continue, c'est
1: très certainement. Je vais encore regarder, mais oui, pour moi,
0: il nous en a parlé. Je me suis dit,
1: moi, en tous les cas, je ne vois pas de problème pour vous. Et si la vente se fait, de toute façon, c'est l'année prochaine. Et d'ici la fin de l'année, il n'y a aucun souci. Mais je ne vois pas de souci non plus par rapport à une vente. Donc, je dirais
0: l'année prochaine quand même, Nino. Vous la voyez, l'année prochaine.

0: même en 2027, on est quand même encore loin, donc c'est peut-être pour ça que j'ai pas un chiffre précis sur 2027, mais moi j'ai pas d'annonce de vente en tous les cas pour le moment. Il est simplement en train de réfléchir.
1: Oui, mais il y a, mais non, l'annonce, il y a, je vous assure, j'ai même vu moi-même. Hein.
0: Ah, je ne dis pas, mais c'est pas encore vendu, le prix n'a pas été négocié, il n'y a pas encore d'acheteur, c'est vraiment le tout début, hein, donc ça va prendre un certain temps. Et si c'est dans l'année 2027, en tous les cas, c'est peut-être dans un an. C'est peut-être pour l'été 2027. Hein.
1: Alors merci Nino, écoute, je continue comme ça. C'est vrai que moi, je me suis dit qu'ils arrêtent avec lui, avec cette entreprise, vous savez bien. Alors vous dites que je peux faire jusqu'à la fin quand même, quoi.
0: Oui.
1: Voilà, il y a l'âge, il y a...
0: Il y aura l'entreprise, si elle est en vente et qu'elle se vend, vous restez. Moi, je ne vois pas que vous allez encore partir, devoir trouver autre chose.
1: Non.
0: Je ne vois
1: rien
0: de tout ça.
1: Moi, je la demande, et c'est ça, Nino, vous sentez que, disons, le gérant qui est à côté de moi, il appelle pas de plus haut, il est là, est-ce que vous, il est content de ce que je fais, je vois qu'il m'observe, qu'est-ce que vous pouvez me dire?
0: Moi je vois en tous les cas qu'il y a un homme, oui, qui observe, mais pas dans un sens malsain, il voit ce que vous faites et il est même, je dirais, content de votre travail. Donc je vois pas pourquoi il y aurait quelque chose de négatif dans tout ça.
1: Négatif, c'est ça. Il nous en a parlé, puis il y a la publication, Nino. Pour ça, je vous ai posé la question. Mais bon.
0: Oui, mais ce ne sera pas tout de suite. Ou alors il va y avoir une proposition, mais qui ne l'intéressera pas. Donc ça va mettre du temps. Ça, je suis certain
1: je comprends
0: que ça
1: pas que moi-même, je lui ai dit, Nino, je suis quelqu'un de France, quand ça évolue, que j'ai mis du mien, pourquoi il a cette décision comme ça, c'est son coup de tête, je n'arrive pas à comprendre. Il m'a dit, je ne sais pas non plus moi-même, je vous jure, c'est... Si moi j'ai dit,
0: mais
1: on ne se sent pas stable,
0: est...
1: là.
0: Il est très indécis. Il est très indécis, alors s'il a mis l'annonce, oui, je suis d'accord avec vous, mais c'est pas parce qu'on met une annonce qu'on vend le lendemain. Et il ne vendra pas à un petit prix, donc voilà, il y a peut-être des gens qui vont être intéressés, mais après qui ne seront plus intéressés, parce que lui ne baissera pas le prix comme les autres veulent, donc ça va prendre du temps. Moi, je dirais que pour le moment, il faut vous concentrer sur le présent et ne pas vous tracasser, parce que je ne vois rien de négatif pour vous.
1: Merci, c'est un peu dommage, oui, c'était un peu... Mais moi, j'ai beaucoup médité, je me suis dit, je m'énerve pas. Ça m'a fait un coup quand je l'ai su. Je vous répète, j'ai mis beaucoup du mien. Quand on...
0: Oui, mais voilà, quand vous faites quelque chose, vous le faites à fond. Ça se ressent. Ça.
1: Oui, exactement. Et c'est pas que je veux des médailles et je me dis, il y a tout comme ça qui s'écroule. Voilà. Et ça continue, ça me fait plaisir, Nino. Ça me fait plaisir.
0: Moi, je vois que ça continue et que vous allez justement vers quelque chose de bénéfique. Donc il ne faut pas penser tout le temps, mais ils vont vendre. Pensez plus au présent. Parce que moi, je ne vois que des belles choses.
1: Peut-être qu'il va tout de suite me dire, ils nous ont parlé, qu'il va l'enlever, je sais pas.
0: Mais c'est à cause du
1: chef, de l'interaction, vous comprenez, Nino, vous comprenez.
0: Oui. Mais moi, je vois des

0: choses positives pour vous. Et même si la mine annonce, il n'a pas de certitude. Et s'il y a une proposition, elle ne sera pas intéressante pour lui. Donc, ça mettra du temps. Et peut-être même à un moment donné, qui dira, bon, ben finalement, je ne vends pas. Mais dans tous les cas, moi, je ne vois pas en danger. Donc,
1: mais non, pouvez, en tout cas, je vous remercie. Je vous remercie. Plaisir. Et puis, je vous rappellerai pour une bougie.
0: Sans problème.
1: Et voilà, vous bonne fin d'émission, Nino.
0: Merci et beaucoup. Tout de bon pour positif. Vous. Mais oui, le positif attire le positif.
1: Oui, mais vous voyez bien que le stock prise va encore évoluer.
0: Oui, moi je vois que c'est quelque chose où il y a de l'argent. C'est pas quelque chose qui est en perte. C'est pour ça que s'il vend, il va vendre.
1: Non, mais justement, je vous ai posé la question parce que moi, les comptes et tout, je sais. J'étais un peu surprise. Voilà. Mm-hmm. Écoutez, Nino. Alors, je vous remercie et puis
0: oui, restez confiant.
1: Ça continue.
0: Oui, ça va continuer, moi je suis sûr.
1: Merci beaucoup, Nino, et à bientôt. Bonne fin d'émission.
0: Avec plaisir, merci beaucoup. À bientôt.
1: Merci beaucoup, Nino. Merci.
0: Au revoir.
1: Au revoir.
0: Voilà les amis, une consultation avec toujours de beaux échanges avec vous. J'adore quand vous posez la question, que je peux y répondre, que vous dites que j'ai raison dans ce que je dis. Ça me fait toujours très plaisir. Cette dame a parlé des bougies de neuvaine. Je crois que beaucoup d'entre vous les connaissent. Les bougies de neuvaine que j'allume, je précise, totalement gratuitement. Vous m'appelez au code 103, vous payez la communication téléphonique, mais vous ne payez pas ce travail pour la bougie de neuvaine qui dure 9 jours. J'ai besoin que vous m'appeliez au code 103 pour vous mettre cette bougie qui peut vous aider dans plein de choses. Parce que j'ai besoin d'informations que je ne peux pas demander à l'antenne, dans des informations totalement confidentielles. Donc c'est pour ça qu'il faut m'appeler au code 103, vous m'expliquez le souci, et je vois ce que je peux faire pour vous, et les retours sont très souvent positifs. Donc je vous invite à m'appeler au code 103 demain par exemple. Mais je vous préviens déjà, par exemple, demain matin, je ne serai pas connecté, mais je serai connecté dans l'après-midi et également au soir, quand ce sera un collègue ou une collègue à moi qui fera le direct. Vous me verrez en bas de votre écran, à côté de tous nos amis, avec le code 103. Vous désirez arriver à l'antenne en 0901-901-993, touche numéro 1, ça c'est prioritaire. Directement, vous arrivez à mes côtés. La touche numéro 2 pour une consultation totalement confidentielle avec nos amis qui sont en bas de votre écran. Regardez bien qu'ils soient encadrés en vert et pas qu'ils soient occupés. Vous les appelez, vous faites le chiffre 2 et vous composez leur code PIN à 3 chiffres et vous êtes directement en relation avec eux. Ça ne passe pas par la télévision. Et le chiffre 3, si vous ne savez pas qui choisir, et toujours ce concours SMS qui vous est grand ouvert, un petit SMS TVM3 que vous envoyez au 700 pour le franc symbolique. On va le refaire pour la forme avec la petite animation sur votre écran. Voilà. TVM3, c'est tout simple. Chaque fois je le dis, je le répète, mais il y a des personnes qui pensent que c'est compliqué, mais non, pas du tout. Vous l'envoyez au 700, vous appuyez sur la flèche, ça arrive en régie, dans un ordinateur, il tire au sort de façon aléatoire votre numéro de téléphone. Donc, si vous avez un appel d'un numéro que vous ne connaissez pas, s'il vous plaît, décrochez. C'est souvent arrivé que vous ne décrochez pas. Et c'est dommage parce que vous perdez votre chance d'être ici en direct pour le France Symbolique à mes côtés. Alors, profitez de faire ce concours SMS parce que nous allons marquer la page de publicité. Et peut-être, après la page de publicité, vous serez ici à mes côtés. À tout de suite.

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0: De retour, chers amis, sur votre chaîne TVM3 en direct. Parlez-moi d'avenir avec votre ami Nino jusque 22h. Donc, ce qui vous laisse largement le temps d'arriver ici à mes côtés. On rappelle encore une jour, évidemment, les différents moyens d'arriver ici à mes côtés. 0901 901 993, touche numéro 1. Et là, c'est un numéro direct, prioritaire. La touche 2 pour nos amis en bas de votre écran. La touche numéro 3 si vous ne savez pas qui choisir. Et le petit SMS, bien sûr, que vous faites immédiatement. TVM3 au 700 pour le franc symbolique. Et voilà, c'est très chouette pour le franc symbolique d'avoir quand même 3, 4, 5 questions si elles ne sont pas trop longues. On évite, comme je le dis, la santé et le juridique, mais sinon, toutes les questions sont possibles. Vous savez qu'il y a la communication avec l'au-delà, qui est une de mes grandes spécialités. Sur le code 103, vous m'avez appelé aussi beaucoup pour des interprétations de rêves et de baisse d'énergie, évidemment, avec les bougies de Nevel. Et nous allons accueillir quelqu'un, c'est une nouvelle voyante qui est arrivée dans l'équipe il y a quelques jours, et elle va se présenter à vous. Bonsoir Annie.
1: Bonsoir Nino, bonsoir à tous, mais je suis ravie de vous rejoindre. Alors je me présente si vous le désirez.
0: Moi de même, mais allez-y, dites-nous vos spécialités, je vous laisse l'antenne.
1: Je vous raconte un petit peu mon parcours. Donc je suis clairaudiente et clairvoyante. J'ai ces capacités depuis l'âge à peu près de 6-7 ans. Toute jeune, j'ai entendu une information, une voix dans ma tête, un message qui m'a été transmis que je ne comprends pas parce que j'ai 6-7 ans, mais qui va rester dans ma tête. En fin de compte, c'est un secret familial qu'on me révèle. Ne me demandez pas pourquoi, je n'en sais rien. Mais voilà, à l'âge adulte, on me l'a dit, ma famille me l'a dit, mais je l'ai eu à 6-7 ans, ce qui est marrant. Et puis par la suite, à l'adolescence, en moi, j'avais des certitudes concernant ma vie professionnelle et sentimentale, avec vraiment des détails très précis. Alors Dieu merci, pas tout mon parcours, mais quand même beaucoup pour le début de ma vie. Et tout cela, c'était comme si c'était engrammé en moi. Ça s'est avéré à partir de ma majorité. Et par la suite, qu'est-ce que j'ai fait? J'ai été très vite attirée par les tarots, les oracles. Donc on tire les cartes, on fait des tirages auprès des amis, etc. On s'entraîne, on travaille dessus. Et j'ai été aussi très vite attirée par des ouvrages scientifiques relatant des expériences de mort imminente. Ça m'intéressait beaucoup. Et d'intervention des anges. Ah, plus tard, je pourrais dire que la voyance photo s'est déclenchée du jour au lendemain plus tard. Donc vous voyez, ma vie, elle a été jonchée de ces expériences-là, mais aussi des expériences paranormales, plein, enfin qui sont après tout normales, mais voilà, avec des contacts de l'au-delà, etc., etc. Et je me suis un peu plus tard également formée en numérologie, et ça, j'ai beaucoup apprécié. Donc on va dire que j'ai un parcours spirituel, mais sans être une personne du tout perchée, c'est juste une passion, et ça m'apporte beaucoup de joie de transmettre des clés, voilà, des informations auprès des personnes qui me consultent, et ça depuis toujours. Hein. Voilà à peu près, vous voulez savoir comment moi je travaille, comment je procède?
0: Bien sûr, allez-y.
1: Ok, alors pour une consultation, moi j'ai besoin de votre date de naissance parce que je vais calculer 2-3 petites choses en numérologie, ça va me permettre de voir dans quelle énergie vous vous situez pendant l'année civile, on va dire. Ensuite, la voix fera le reste. J'ai quand même un tarot de Marseille et un oracle Béline pour affiner la réponse à la question, si vous voulez. Voilà un petit peu comment je travaille, avec bonne humeur et bienveillance. Voilà.
0: Et magnétisme également.
1: Magnétisme, oh, c'est quelque chose de encore dans ma vie, m'est arrivé sans le chercher. Dans ma vie quotidienne, plein d'expériences paranormales. Le magnétisme, j'ai été déclenché, c'est-à-dire apparition, en pleine journée, il n'y avait personne. J'étais dans un parc avec un ami qui était médium, bien sûr, à l'étranger, très loin, aux USA. Et me sont apparues deux entités où vous regardez vos... je vous passe tous les détails, hein. Et on m'a activé le magnétisme, c'est-à-dire que j'ai eu les avant-bras remplis de fluide bleu pendant quelques secondes. Ils vous font pas un grand paragraphe, ils vous expliquent rien, sauf que du jour au lendemain, j'ai soigné, apporté un soin à plein de personnes autour de moi. Les personnes qu'on m'envoyait, j'ai rien cherché, je l'ai pas fait au niveau professionnel, j'essayais pas de gagner de l'argent avec ça, pas du tout. Je ressentais, je faisais des passes, et c'était, ça marchait bah, du feu du Dieu, je pourrais dire. Oui, c'est le cas. Voilà. Et la voyance aux photos, bah, ça m'est arrivé un jour, une amie qui me dit, tiens, regarde les yeux, donc, et dis-moi la personnalité, enfin, dis-moi les choses. Et j'ai donné toute la personnalité, comme ça, en un claquement de doigts, et ça m'est toujours resté, vous voyez. Mes capacités, elles se sont améliorées au fur et à mesure de ma vie. Donc, c'est génial, et ça me passionne.
0: Mais oui, c'est très, très bien. Et vous avez peut-être déjà une anecdote à nous raconter, soit au téléphone, soit qui est arrivé dans votre vie.
1: Vous connaissez le livre de Pierre Jovanovic, l'enquête sur l'existence des anges gardiens ?
0: Oui, j'ai déjà entendu, oui.
1: Dans ce livre, par exemple, sont relatés plein d'interventions divines. Quand, vous savez, quand c'est pas votre heure, c'est pas votre heure. Moi, j'en ai vécu une, par exemple, dans le nombre de choses un peu paranormales, enfin tout à fait paranormales que j'ai vécues pendant ma vie. J'en ai vécu une. On m'a sauvé de l'accident où je devais mourir avec une intervention divine. Quand c'est pas votre heure, c'est pas votre heure. Vous voyez, des petites choses comme ça. Enfin, des choses. C'est pas des petites. C'est des choses, oui, c'est des choses hallucinantes. Et ce qui est bien, c'est que je ne les ai jamais vécues seules, je les ai toujours vécues avec un témoin. Voilà. Dans une vie, dans la vie quotidienne. Voilà. Mais pas entourée d'une foule. Par contre, pas entourée d'une foule. Que vous dire d'autre ? Quelle était votre question, Nino ? Une anecdote sur une consultation, vous voulez dire ?
0: Oui, bah oui.
1: Alors, dernièrement, déjà, j'avais une femme qui me demandait, qui voulait changer, se reconvertir et changer de métier, changer de poste, si vous voulez. Pas un inter, vraiment changer de société. Et donc, je regarde son numéro, et forcément, en numérologie, je vois qu'elle est sur une année où sa porte, l'énergie vous porte à, donc à changer. Donc, je lui dis, écoutez, entre cette date anniversaire et la suivante, c'est impossible que vous ne changiez pas et que vous ne trouviez pas chaussures à votre pied. Donc, de temps en temps, elle m'appelait pour me donner le nom de l'entreprise. Et je disais non, non, non. Et puis un jour, à 17 ans d'ouvrier, j'ai dit oui. Donc, elle a fait elle a suivi les entretiens, voilà, etc. Et puis, on dit, on vous rappelle, mais vraiment, on vous rappelle, elle était déjà sur un niveau où vous avez sélectionné quelques personnes, deux, trois personnes. Et donc, elle me dit, ben, vous rappelez, je dis oui, ça sera ça. Et puis, trois semaines se passent et puis on la rappelle pas et elle me rappelle, elle me dit mais comment ça se fait, ils m'ont pas rappelé. Donc je regarde et je dis mais non, mais c'est un dysfonctionnement de leur côté. Et on voit qu'il y a un blocage, on voit qu'il y a peut-être quelqu'un qui est en congé ou malade ou je ne sais pas. Mais je reste sur ce que je vous ai dit, vous aurez ce poste. Elle me rappelle deux semaines après, en effet, l'entreprise s'était confondue en excuses en disant qu'il y en avait un qui était parti en vacances, le chef qui devait un décideur, et puis l'autre qui était en maladie, et puis ils l'ont pris. Donc vous voyez, il y a des choses qui rendent vraiment service aux gens. Et ça, c'est moi, c'est ce que j'aime faire, c'est rendre service aux gens, à mon humble niveau, avec les capacités que j'ai, voilà, pour essayer de dérouler quelque chose de ben, la vérité de ce qu'on peut en retirer, de ce qu'on veut bien nous transmettre de l'autre côté. Voilà, des messages.
0: Tout à fait. Tout à fait. Et vos heures de connexion pour nos téléspectateurs qui veulent vous joindre.
1: Le code PIN, alors c'est le 777, c'est mon chiffre.
0: Le code PIN, c'est 777, mais je disais les heures de connexion.
1: Je vous ai connecté pendant toutes les émissions le soir, très souvent, pratiquement, oui. 4 à 5 fois par semaine. Et puis, moi j'aime bien travailler à partir de 14h l'après-midi. Donc l'après-midi, vous me verrez de temps en temps connecté.
0: D'accord.
1: Voilà.
0: Et donc le soir.
1: Et le soir. Pendant toute l'émission, voilà. Et là je suis avec vous et je me réjouis. Voilà.
0: Et ce soir, vous resterez connecté donc jusqu'à la fin de l'émission.
1: Non, je reste jusqu'à 22h30, un peu plus tard. Voilà, à peu près. En général, je veux connecter un petit peu avant 20h et je reste en soirée, hein, jusqu'à un peu plus que 22h30. Voilà. Et l'après-midi, ça sera à partir de 14h.
0: Ok. Eh bien, c'est noté pour nos téléspectateurs aussi. Et je vous souhaite encore la bienvenue dans l'équipe.
1: Et beaucoup
0: de consultations pour vous.
1: Merci beaucoup. Et je vous souhaite une belle émission. C'est très agréable de
0: Merci.
1: Vous écouter.
0: C'est très gentil à vous. À
1: ben,
0: très bientôt.
1: Au revoir,
0: Merci.
1: Nino.
0: Au revoir. Au revoir. Voilà les amis, donc tout est dit. Annie, nouvelle voyante qui a rejoint l'équipe depuis quelques jours au code 777, heure de connexion en général le soir et parfois l'après-midi. Alors, c'est vrai, parfois, vous pouvez bien sûr appeler pendant la rediffusion.

0: de l'émission, parce que les émissions le soir sont en direct, hein, mais de 12h à 14h sur TVM3, il y a la rediffusion de l'émission de la veille, hein, et donc notamment moi, mes collègues, vous nous voyez connectés au bas de votre écran. Et il y a des personnes qui n'ont pas la possibilité de à part dans ces moments-là où on nous voit connectés, pendant la journée, ils n'ont pas Internet, et donc ils n'ont pas la possibilité de voir si on est connecté ou pas. Eh bien, moi, je vais vous donner un numéro de téléphone, hein, que vous pouvez composer à partir de 9h le matin, et vous pouvez demander si tel ou tel voyant est connecté, ou si, par exemple, ce voyant n'est pas connecté, mais que vous voulez vraiment parler avec lui, eh bien, vous expliquez ça à cette personne, elle contactera le voyant qui se mettra en ligne, et vous pourrez donc avoir votre consultation. Ce numéro, c'est le 021 600 94 24 00. C'est un numéro gratuit, je répète, 021 600 94 24 00 à partir de 9h le matin. N'hésitez pas à appeler ce numéro si vous voulez un voyant pendant la journée et pas pendant les heures d'émission et que vous n'avez pas la possibilité de regarder sur Internet. Alors, on va continuer en attendant, bien sûr, le prochain appel, notre petite balade dans notre shop. Comme je vous le disais, il y a toujours des nouveaux articles qui sont là. Et il y a notamment le bracelet de protection en pépite de prénite. Jolie couleur. Voilà. Mais j'y reviendrai dans un instant parce que priorité à vos appels. Allô, bonsoir.
1: Bonsoir.
0: Allô. Bonsoir.
1: Oui,
0: bonsoir. Comment
1: pardon.
0: Allez-vous?
1: Moyennement, ça va. Ça va quand même mieux. Mais j'ai eu un peu un problème et puis ça va mieux, oui.
0: Alors, j'ai votre prénom et votre date de naissance et je vous écoute, oui, pour votre question.
1: J'aimerais bien, si je pouvais avoir des nouvelles de l'au-delà de mon ami décédé.
0: Mais vous n'avez pas donné son prénom et l'année du décès.
1: Non, alors en 2020, octobre, oui, 2020, et puis le prénom c'est D comme Daniel.
0: Là, j'ai besoin d'un prénom précis.
1: Oui,
0: il fallait le donner d'un. Okay. Daniel, c'est une femme.
1: Non, c'est un homme, Daniel.
0: Oh, Daniel, ok. Alors, regardez. Directement, comme je le dis souvent, quand le défunt arrive, j'ai des frissons. Pourtant, vu la chaleur, je ne suis pas censé avoir des frissons. Et là, je vous dis, j'ai des gros frissons. Donc, pour moi, ce défunt est près de vous. Vous l'avez assisté jusqu'au bout?
1: Oui, jusque... Oui. Oui.
0: Je le ressens.
1: Je pense qu'il était content de ça.
0: Oui, je tire une jolie carte. Partage avec moi. Je vais vous la lire. Donc, j'aime, oui, quand tu me parles, quand tu partages tes joies, tes peines ou tes petits soucis. Lorsque tu me demandes mon avis ou un conseil, je suis toujours là à l'écoute. D'autant plus que j'ai maintenant tout mon temps et toute mon énergie pour me consacrer à toi. Donc, cette personne, ou plutôt ce défunt, vous pouvez lui parler, il est constamment près de vous et il vous aide au quotidien.

0: en nous envoyant des énergies positives. Ça, ce sont des choses où j'ai beaucoup de frissons, donc vous devez le ressentir aussi parfois près de vous.
1: Alors au début, j'avais beaucoup de, comment on dit, oui, j'avais beaucoup des plumes, j'avais beaucoup de choses, et puis maintenant, c'est plutôt que j'ai l'impression que je le vois tout partout, mais et puis après, je regarde si c'est mon chat, mais c'est pas mon chat.
0: Mais c'est, il est près de vous, il se montre, il se manifeste et voilà, comme le disait la carte, vous pouvez lui parler, il aime quand vous lui parlez, vous pouvez lui demander des conseils, c'est toujours un défunt qui pourra vous aider. Il est là près de vous et il ne vous quitte pas. Vous l'avez aidé de son vivant et lui vous aide à sa manière dans son monde actuel. Mais
1: j'aimerais bien savoir comment.
0: Moi, malheureusement, j'ai pas été. Je ne suis pas allé de l'autre côté, je ne suis pas revenu, donc ça, je ne saurais pas vous dire. Mais ils sont dans une autre dimension, mais ils peuvent nous aider quand on a un souci. Leur demande des choses et en général ils nous mettent sur des pistes, sur des chemins, nous donnent des clés, on pense à des choses, on fait des choix et ça c'est nos défunts qui nous guident sur ces choix justement. Donc vous pouvez, comme vous faites, continuer à lui parler. Vous rêvez peut-être parfois de lui aussi.
1: Mais vous savez, j'ai eu quelque chose, c'est que au début, les deux premières années après son décès, j'étais un peu fâchée, un peu, je sais pas comment dire, fâchée.
0: Vous aviez du mal à faire un deuil?
1: Oui, alors après, c'est encore maintenant, c'est encore, je suis encore triste et puis j'ai de la peine à. Je pense que c'est ça qui fait que des fois, je suis pas trop bien,
0: Je comprends, mais pour moi, vous êtes en train d'aller vers quelque chose de positif, en tout cas avec lui, dans le sens où il vous écoute, vous lui parlez, il est pas dans la même dimension que vous, mais il vous entend et à sa manière, il vous répond. Vous pouvez voir des petites plumes, par exemple, sur un balcon,
1: au début,
0: sur un
1: appui de fenêtre. J'en avais beaucoup, mais là, non, plus tellement. À part ce flou que
0: je peux vous dire qu'il est là. Et quand vous voyez des choses floues, justement, vous entendez des petits bruits, c'est un signe qui montre qu'il est là et qu'il a envie d'être près de vous et que vous pouvez lui parler et qu'il va vous aider.
1: Ouais, ça, c'est bien, ça me fait plaisir. Mais c'est vrai que je suis encore toujours bien fragile, et puis oui.
0: Mais sachez qu'il est près de vous, donc il n'y a pas vraiment de gros soucis à vous faire.
1: Oui, c'est drôle, j'ai pu l'aider jusqu'à la fin, j'ai fait tout ce que je pouvais, et puis là, oui.
0: Mais il est reconnaissant puisqu'il est près de vous et qu'il vous aide à sa manière.
1: D'accord, ouais. C'est dingue tout ce que vous pouvez voir.
0: c'est un don de naissance, l'au-delà. J'ai des cartes qui donnent des pistes, mais moi j'ai beaucoup de ressentis et je vous le dis. Pour moi, ce défunt, il est constamment près de vous, le temps de l'autre côté n'existe pas, donc il n'y a pas de jour, il n'y a pas de nuit, il y a voilà, ils sont là tout le temps et ils viennent dans les rêves, ils viennent sous toutes sortes de formes en fait. Donc soyez attentive et vous verrez que il est très souvent près de vous.
1: Ça me fait plaisir, oui. Et puis après, je peux encore vous demander pour une personne qui, comment je vous dirais, il est venu un peu malade. C'est un B comme Bernard, et puis il est né en 53, 1953.
0: Et qu'est-ce que vous voulez savoir précisément sur lui?
1: S'il va bien, s'il est toujours dans... S'il va bien, s'il va à la pêche, s'il va... Oui, parce que j'ai plus de nouvelles de lui.
0: Et c'était un ami à vous?
1: Comment il faut dire, c'était copain, et puis à l'époque, avant, il faisait un métier comme vous, un peu.
0: Oui, je vais regarder. C'est quelqu'un qui a pris un nouveau départ et qui a mis de l'ordre dans sa vie. Je montre les cartes à l'antenne. On voit l'alpha qui est le nouveau départ pour remettre de l'ordre dans sa vie. Il a quand même traversé quelques épreuves difficiles. C'est pour ça qu'il a dû remettre de l'ordre dans sa vie. Mais moi, je vois que ça joue pour lui. Et vous n'avez plus jamais essayé de le contacter?
1: Je ne peux plus parce que j'ai plus son numéro de téléphone, j'ai même pas l'adresse, j'ai rien. J'ai rien.
0: Parce qu'en fait, lui n'a rien de vous non plus?
1: Oui, lui, je pense par rapport à son don qu'il avait aussi, je pense qu'il sait, il sait où je suis. Il sait. Alors c'est comme vous.
0: Peut-être, oui, mais il se doute que vous êtes, mais il ne va pas avoir votre numéro de téléphone qui va s'afficher dans sa tête. Ça, c'est pas possible.
1: Ah, d'accord. Mais où j'habite, oui. Non. Je sais pas, hein.
0: On peut ressentir plus ou moins une région, mais trouver la maison, le numéro de maison, le village exact, c'est de la magie, hein. On n'est pas des magiciens, donc non.
1: Ah,
0: on peut se douter à peu près où vous êtes, mais venir sonner chez vous...
1: Non, je ne pensais pas venir sonner, mais peut-être une carte ou bien une lettre, je ne sais pas.
0: Oui, mais il faut qu'il ait votre adresse, mais ça, il peut pas la deviner. Ça, c'est de l'imaginaire. Un médium peut quand même pas être aussi précis et voir des choses aussi précises qu'une adresse. Une région, oui, ça, je suis d'accord. Il peut voir que vous êtes dans tel canton, plus ou moins, mais l'adresse exacte, non, ça, c'est impossible.
1: D'accord, ça j'avais pas pensé comme ça. Parce que quand je téléphonais, il pouvait des fois dire si j'étais habillée en bleu ou en vert, ou c'est ça. Alors je pensais qu'il savait beaucoup plus de choses du tout.
0: Oui, on peut visualiser une personne, on peut voir plus ou moins la façon dont elle est habillée. Mais moi, je dirais que c'est plus facile avec un défunt. Un défunt se montre à... Je parle pour moi, je ne parle pas pour les autres médiums, mais moi, quand je vois les défunts, je vois des couleurs, et en général, ils ont été enterrés comme ça. Donc, c'est ça que les personnes reconnaissent, parce que je dis, voilà, cette dame avait une robe avec des fleurs, je donne des exemples, hein, et on me dit, oui, c'est vrai, elle a été enterrée comme ça. Donc, ça, j'arrive à percevoir. Mais d'une personne vivante, dire comment elle est habillée, ça c'est un peu spécial comme question.
1: Ouais, ben... Après, je vais encore vous demander s'il est toujours marié avec sa femme. C'est juste comme ça, c'est pas que... Ouais.
0: Regardez.
1: Bien, s'il vit tout seul, je sais pas.
0: Je vais voir. Il y a la femme qui apparaît. Hein. Donc, pour moi, il est toujours avec sa femme. Hein.
1: Ah, ben, c'est bien. Je suis contente comme ça. Parce qu'elle était super gentille.
0: Je ne dis pas, parfois dans une vie, on se dit on va se séparer, mais ça reste une parole. Et je ne vois pas de séparation. On a pu y penser, ils ont pu y penser, mais non, moi je vois qu'ils sont bien. Il n'y a pas vraiment de soucis dans son couple.
1: Oh, super bien, je suis contente. Super. Parce qu'à un moment, il m'a semblé que, ouais. Parce que j'ai aussi vu elle au téléphone, elle était parfois un peu triste comme ça, mais... Ouais.
0: Mais parfois, dans un couple, surtout quand on est depuis longtemps ensemble, il y a des hauts et des bas. Donc il y a des moments, ça va pas trop, et il y a des moments, ça va très bien. Mais ça, c'est la vie, c'est dans tous les couples. Tout ne peut pas aller toujours d'une bonne façon. Donc moi, je dirais, en tous les cas, vous avez protection de l'au-delà. Et
1: la protection?
0: Ben oui, puisque on a parlé de Daniel, hein, qui est près de vous.
1: Oui.
0: Et donc, et je suis sûr qu'il y a d'autres défunts aussi qui sont là autour de vous, mais en tous les cas, moi je ressens que vous avez les protections autour de vous de l'au-delà. Donc vous pouvez leur parler, ils vous entendent, il n'y a vraiment pas de soucis à ce niveau-là.
1: Oui, ben c'est vrai que je parle à ces gens qui sont partis, oui. Je leur... Ouais, c'est vrai. Surtout la nuit. Alors quand tu réveilles. Surtout la nuit.
0: Ils peuvent se manifester à n'importe quel moment. Hein. Mais si vous vous réveillez la nuit et que vous pensez à un défunt, je suis certain qu'il est près de vous.
1: J'ai beaucoup de monde. Oui, ben j'ai des gens que j'aimais beaucoup, oui. C'est vrai que je pense beaucoup à l'au-delà. C'est impressionnant. Je suis toujours ouais, un peu là-dedans.
0: Mais c'est très bien. Et ça vous fait avancer, ça vous aide. Donc pour moi, c'est quelque chose de très positif, justement, d'être connecté avec l'au-delà, d'avoir cette connexion comme vous avez. Moi, je l'ai aussi, et c'est quelque chose de bien.
1: Ouais, puis j'aime beaucoup, et puis après, il y a aussi les archanges, et puis tout ça. Mais oui, je leur parle aussi aux archanges. Ouais.
0: Mais c'est bien. Tout ce que vous faites avec l'au-delà, quand vous demandez de l'aide, sur n'importe quel sujet, on va vous mettre sur des pistes pour que vous puissiez avancer. Ça, soyez-en sûr.
1: Je dois être sûr de ça, oui. Mais en même temps, j'aime beaucoup quand... ouais, je me sens bien quand je peux...
0: Mais c'est normal.
1: Pardon?
0: Ils sont là pour... C'est normal, hein. Ils sont là pour nous. Donc, il y a bien sûr des personnes qui n'y croient pas. Mais ça, chacun ses croyances. Mais ceux comme vous et moi qui sommes spirituels et qu'on ressent des choses, Vous avez l'aide des défunts, ça c'est certain.
1: D'accord. Alors je peux continuer à leur parler et puis à demander, d'accord.
0: Tout à

0: Sorry.
1: Il me protège depuis là-bas.
0: Ah oui, vous êtes protégé, ça c'est certain. Ça je peux vous l'assurer que ces défunts qui sont autour de vous vous protègent et vous guident dans votre chemin de vie.
1: Ah, il me guide aussi? D'accord.
0: Bien sûr. Bien sûr, rien n'arrive. Pour moi, il n'y a pas le hasard n'existe pas, donc rien n'arrive au hasard. Voilà, et si vous avez une dernière question, vous pouvez me la poser.
1: Par rapport à mon chat, parce que j'ai dû aller faire un stage à l'hôpital, et puis elle était toute bizarre, mais maintenant elle va mieux. Je me demande, j'étais triste de savoir qu'elle avait été malheureuse.
0: Pourquoi? Parce qu'elle elle n'est pas restée près de vous?
1: Non, parce que j'ai dû aller à l'hôpital, et puis comment il faut dire, y a des gens qui venaient, mais quand tu rentrais, justement, elle était toute bizarre, triste, j'ai trouvé triste.
0: Et comment c'est le prénom de votre chat?
1: Cybelle.
0: Cybelle. C'est rare, je regarde les énergies des animaux, mais si quelque chose ressort. Disons que moi je dirais que votre chat était préoccupé parce que les chats sont très intelligents et les chats sont médiums aussi. Les chats ressentent les choses. Bien sûr, la plupart des animaux le sont, mais les chats particulièrement. Et elle a senti que vous n'étiez pas bien. Donc sa maîtresse ne va pas bien. Forcément, elle se sentait pas bien, ne vous voyait plus. Maintenant, vous êtes rentré et les choses vont rentrer dans l'ordre. Il n'y a vraiment pas de souci à ce niveau-là.
1: D'accord. En tout cas, là elle est bien. Elle est toute détendue. Mais c'est vrai que quand je suis revenue, elle était vraiment triste, bizarre. Bizarre.
0: Mais elle était triste de ne plus vous voir. Mais ça n'a qu'un temps. Après, les choses vont de mieux en mieux.
1: D'accord, c'est super. Ça, je savais pas que les chats ils étaient aussi médiums.
0: Si, si, ils ressentent beaucoup, beaucoup de choses.
1: Ouais, d'accord. Je pense qu'elle a senti que j'étais pas bien et puis oui, d'accord.
0: Bien sûr, elle a senti. En plus, elle ne vous voyait plus. Donc, l'animal s'inquiète de ne plus voir son maître. Et après, vous êtes revenu et voilà, elle se remet de sa petite déprime parce qu'elle a eu peur peut-être de ne plus vous voir. Mais ça reste des animaux, mais les animaux sentent beaucoup de choses, plus qu'on ne le croit.
1: Oui. En tout cas, quand je l'ai vue comme ça, j'étais triste de voir comme elle était. Je pensais pas.
0: Oui, mais maintenant, vous voyez bien qu'elle reprend.
1: Ah oui, maintenant. Pourtant, elle n'était pas vraiment abandonnée, mais oui. Il venait juste à
0: petit moment. Sa maîtresse n'était pas là. Donc, se posait des questions.
1: D'accord.
0: Maintenant, les personnes qui s'en sont occupées ne lui ont fait aucun mal, hein, mais le chat ressentait cet éloignement avec vous. Et puis vous êtes rentré, je vous dis maintenant les choses vont reprendre leur cours, il n'y a vraiment pas de souci à ce niveau-là.
1: Merci. bien contente pour tout. Surtout si je vais mieux aussi, oui.
0: Oui, mais vous allez de mieux en mieux. Ça, pour moi, c'est une chose certaine.
1: Je dois reprendre le dessus.
0: Il faut, oui. Mais vous êtes bien parti, en plus avec vos entités autour de vous. Ça ne peut que jouer pour vous.
1: Je vais continuer à leur demander tout ce que je demande. J'aime beaucoup
0: sûr.
1: Faire ça la nuit.
0: Ouais. J'avoue que je suis assez insomniaque, donc je fais beaucoup de choses la nuit aussi. J'aime bien la nuit. Et c'est vrai que quand on a un contact avec les défunts, il est parfois plus clair pendant la nuit.
1: C'est peut-être pour ça que j'aime bien faire ça la nuit, parce que, oui, quand je suis réveillée, c'est parce que je suis pas toujours réveillée.
0: Oui, oui. Je comprends.
1: Alors, je remercie beaucoup.
0: Voilà. Mais avec un immense plaisir, et vous revenez quand vous voulez.
1: Oui, je suis super contente.
0: Ça me fait bien plaisir. Donc, je souhaite tout de bon et je vous dis à très vite.
1: Oui, un grand merci. Merci beaucoup de nous.
0: Mais de rien. Avec plaisir. À très
1: merci
0: bientôt.
1: Bien. Merci beaucoup.
0: Au revoir.
1: Au revoir. Merci.
0: Voilà, les amis, la communication animale. C'est vrai que... dans notre équipe, il y en a plusieurs qui le font. Moi, je ne le fais pas. J'étais fusionnel avec mon chat, mais pas avec ceux des autres. Mais ce que beaucoup ignorent, c'est qu'effectivement, surtout les chats sont médiums, bien sûr. Ils ressentent, les chiens aussi ressentent leur maître, s'il va pas bien, le chien va pas bien, le chat pareil. Enfin, voilà. On en reparlera peut-être d'ici quelques instants parce qu'on va marquer la page de publicité. Je rappelle comment arriver à l'antenne. Vous pouvez appeler pendant cette page de publicité pour être après avec moi au 0901 901 993 touche numéro 1 ou alors un petit SMS TVM3 au 700. A tout de suite.

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0: De retour, chers amis, toujours avec ce plaisir immense d'être avec vous sur TVM3 en direct absolu, 21h17, par les mois d'avenir, avec votre ami Nino, jusque à peu près 22h, ce qui vous laisse largement le temps d'arriver ici à mon côté. 0901-901-993, touche numéro 1, c'est le numéro direct. La touche numéro 2 pour nos amis en bas de votre écran, ce sont des consultations totalement confidentielles qui ne passent pas par la télévision. 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Alors, en attendant le prochain appel, je vais commencer un petit sujet sur la Lune. Alors, l'influence des cycles lunaires sur l'homme. La Lune, satellite naturel de la Terre, exerce depuis des millénaires une fascination sur l'humanité. Au-delà de son rôle dans la régulation des marées, la Lune est souvent associée à divers phénomènes qui influenceraient l'homme, tant sur le plan physique que psychologique. Les cycles lunaires, notamment la pleine Lune et la nouvelle Lune, sont au cœur des croyances, des traditions et des études scientifiques visant à comprendre leur impact réel sur notre quotidien. Alors, les cycles lunaires. Un cycle lunaire dure environ 29 jours et demi, période durant laquelle la Lune passe différentes phases. Nouvelle Lune, premier croissant, premier quartier, Lune croissante, pleine Lune, Lune gibbeuse décroissante, dernier quartier, dernier croissant. Ces phases résultent de la position relative de la Lune, de la Terre et du Soleil, modifiant ainsi la quantité de lumière lunaire visible depuis notre planète. L'influence psychologique. La Lune contrôle le phénomène des marées par sa force gravitationnelle. Bien que l'eau soit présente en grande quantité dans le corps humain, environ 60%, aucune preuve scientifique solide n'atteste d'une influence directe de la Lune sur les fluides corporels, comme certains le suggèrent. Cependant, certains chercheurs s'intéressent à une possible corrélation entre les cycles lunaires et les cycles biologiques tels que le sommeil ou le rythme circadien. Impact sur le sommeil et l'humeur. Des études ont montré que la pleine Lune pourrait avoir un effet sur la qualité du sommeil. Moi qui suis un grand insomniaque, je précise que les soirs de pleine lune, c'est pas évident. Certains individus rapportent un sommeil moins profond et davantage de difficultés à s'endormir durant cette période. Toutefois, les résultats restent controversés et les différences observées pourraient être attribuées à des facteurs psychologiques ou à la lumière accrue durant la pleine lune. Et nous y reviendrons. On a entendu le doux carillon parce que nous avons un appel. Allô, bonsoir.
1: Oui, bonsoir, Nino.
0: Comment allez-vous?
1: Ça va, merci, vous-même.
0: Très bien, merci. Alors, j'ai votre prénom, la date de naissance et je vous écoute pour votre question.
1: Alors, je voudrais savoir, j'ai passé une petite intervention.

0: rapide, donc effectivement, si c'est demain, forcément, c'est rapide. Mais bon, je vois que ça joue bien.
1: Est-ce que vous pouvez voir si je devrais refaire encore un autre, l'autre?
0: Donc, s'il y a une autre opération?
1: Oui. Si je dois faire la deuxième opération, je devrais aussi faire l'opération à l'autre œil.
0: C'est possible. C'est pas tout de suite. Hein. Oui, c'est possible, mais on va pas le faire tout de suite, tout de suite.
1: Mais pas tout de suite, hein.
0: Non, non, non, je vois pas ça tout de suite.
1: Pas tout de suite.
0: Ça va, ça
1: avec
0: va
1: ces chaleurs, j'aurais voulu pouvoir repousser à cause de cette chaleur. Ça a été très pénible à cause de la chaleur aujourd'hui, c'est pour ça.
0: C'est clair, oui, oui, oui. Et donc, vous allez certainement en parler, mais moi, je vois plus septembre, octobre, voilà.
1: En automne.
0: Quand justement, les chaleurs, voilà, les chaleurs se seront calmées. Et c'est mieux pour une convalescence d'être un peu au frais, un peu au calme, et pas avoir cette canicule terrible.
1: C'était très, très, c'était tellement pénible aujourd'hui avec cette canicule que j'ai eu, que bon, j'étais pas bien du tout cet après-midi, et puis encore.
0: Ouais.
1: Enfin, après, ça a été vraiment un moment de. C'était très, très difficile, voilà pourquoi.
0: Oui. Mais les résultats sont positifs. Donc,
1: alors, c'est le principe. C'est tout ce que j'espère.
0: Voilà, un mauvais moment passé, mais ça va aller de l'avant.
1: Donc, ça ira mieux après. Voilà ce que
0: tout
1: je voulais faire.
0: Oui, oui, bien sûr. Voilà, donc j'ai d'autres prénoms. Dites-moi, je vous écoute.
1: Oui. Alors, l'aîné... le premier que je vous ai donné, j'aimerais savoir comment va ça, aussi pas la santé, ses énergies, on va parler comme ça, de l'énergie. Énergies.
0: Ok. Il est un peu triste pour le moment, il y a quelques soucis.
1: Pardon?
0: Je le sens un peu triste. Il a quelques soucis.
1: Je sais pas.
0: Il réfléchit beaucoup. Bon, c'est ce que je vois. Il y a quelque chose avec son travail.
1: Son travail ou avec son épouse?
0: Mais je vois qu'au travail, c'est pas la joie. Je vais regarder.
1: Ben, j'ai donné le numéro 1 avec V.
0: Avec V, ok. Là, on parle de son travail, mais bon, forcément, c'est des problèmes avec l'épouse. Le travail s'en ressent. Et je vais regarder directement sur le couple.
1: S'il vous plaît.
0: Ça se passe pas trop bien et il y a beaucoup de soucis. C'est ça qui est un peu triste pour le moment. Il y a des disputes.
1: Pardon?
0: Je dis, c'est ça qui est un peu triste pour le moment. Il y a des disputes. C'est ça ne joue plus trop le couple.
1: Je vais pas, ça va plus trop bien. Hein?
0: Non, non, non. Moi, je vois que. Il y a des hauts et des bas, mais il y a plus de bas que de hauts. Hein.
1: C'est ce que je ressentais. Je me suis demandé s'il n'y aurait pas quelque chose, une rupture là-dedans.
0: Ça, je vais regarder. En tout cas, ça a été évoqué. Ça ne va pas se faire tout de suite, hein, mais ça a été évoqué. Ça, c'est sûr.

0: Évidemment, ici, la mort dans les cartes ne représente absolument pas la mort physique de qui que ce soit.
1: Non, non, non, non, je suis d'accord.
0: Ça représente la mort dans le couple. Donc, oui. La mort, ça veut dire ce que ça veut dire. Ça veut dire que se séparer...
1: C'est ce que ça veut dire, hein, c'est bien ça.
0: Ouais, ils vont se séparer.
1: Oui, il y aura, hein, je me trompe pas, hein, il y aura.
0: Non, non, non, il va y avoir une séparation. Ceci dit, un peu compliqué quand même, parce qu'ils ne seront pas d'accord. Mais voilà, il y aura les papiers qui se signeront. C'est pas de suite non plus. Hein. Ça reste sur cette année. Mais je vois qu'il y a des portes ouvertes pour lui avec le papyrus. Donc le papyrus, c'est le papier qu'on signe pour le divorce.
1: J'ai justement une question. Moi, j'ai comme eu un ressenti qu'il aurait quelqu'un, lui. Est-ce que je me trompe ou bien?
0: Il aurait quelqu'un sur le côté?
1: Il aurait une amie, quelqu'un à côté ou qui voit à part.
0: Je vais regarder. En tout cas, il cherche de l'affection avec quelqu'un.
1: Oui, je n'en doute pas une seconde, c'est ce qu'il recherche, oui, parce qu'il y a longtemps qu'il n'en a plus, ça je sais, oui.
0: Il y a quelqu'un secrètement dans sa vie qui lui donne un peu de...
1: Qui lui donne l'affection qu'il a depuis longtemps n'a plus à la maison.
0: En tout cas, on voit une femme, mais il a l'élévation avec cette femme. Donc,
1: il aura des élévations avec elle.
0: Il a des relations avec elle, mais c'est positif. Et c'est ça qui le maintient aussi, et qu'il a ce courage de dire un jour, je vais tout de même me séparer.
1: Voilà, donc, c'est bien.
0: On est dans quelque chose qui est positif.
1: Oui, oui. C'est ce que je me suis aperçu.
0: Oui. Moi, je vois pas mal de positif.
1: Avec l'autre personne, oui.
0: Avec l'autre personne.
1: Ah oui.
0: Mais c'est très caché. Hein.
1: Ah oui, oui, oui, c'est très très bien caché. C'est très très caché.
0: Je pense que sa femme se doute de quelque chose. Et de toute façon, eux deux ne s'aiment plus.
1: Oui, il y a longtemps qu'il n'y a plus rien. Il n'y a plus rien du couple. Non, non.
0: Mais à chaque fois, comme ils ne sont pas d'accord, on n'a pas été un peu plus loin pour faire le divorce. Mais ici, d'ici la fin de l'année, c'est annoncé que les procédures ont commencé.
1: En fin d'année, hein?
0: En fin d'année, oui.
1: Ah, oui, c'est bien ce que je ressentais. Moi, je voyais ça pour... Je me suis dit 27 ou plus tard, il y aura des changements.
0: Oui, fin d'année, début 2027, il y aura vraiment les papiers qui vont se signer. Donc oui, ça va se faire. Et puis, cette femme mystérieuse va faire éruption dans sa vie, on va dire de façon plus officielle. Mais en tout cas, il est bien avec quelqu'un.
1: Oui, sur le tard, ils vont laisser ça cacher un certain temps, n'ayez crainte.
0: Oui, mais ça, c'est bien.
1: Ça, c'est oui, c'est très bien. Je comprends tout à fait, parce qu'avec les... Il a jamais trouvé ce qu'il a... Vraiment, je me suis toujours posé la question, pourquoi est-ce qu'il a marié cette personne? C'est pour ça que ça n'a jamais été.
0: Oui. Mais parfois, on fait des choses, et puis le temps passe, il y a des enfants, il y a...
1: Oui, il y a les enfants qui arrivent et tout ça, puis on ne le fait pas. Je suis d'accord avec vous, non, je comprends.
0: Ouais,
1: parce que
0: c'est
1: ce que je dis. Parce que justement, c'est ce fils-là que je vous avais une fois. Je vous ai une fois parlé de lui, qui venait jamais me dire bonjour, jamais me trouver à la maison, à cause d'elle.
0: Oui, ça se ressent. Ça se ressent fort.
1: Il n'avait pas l'autorisation de venir me trouver.

0: trouver, elle a toujours interdit de venir me trouver.
1: Oui, mais déjà, et ça, c'est pas normal.
0: Non, c'était pas normal. Puis c'est pour ça que je le vois demain pour la première fois précise.
1: Mais
0: parce qu'il revient vers moi. Puis il se rapproche de moi maintenant.
1: Vous allez voir, il va y avoir de plus en plus de rapprochements et de plus en plus d'éloignements avec cette femme. Donc, il n'y a pas de souci à vous faire. Les choses vont se remettre.
0: Oui, c'est juste, hein.
1: Oui, tout à fait. Oh, oui, moi je vois que y aura une séparation et après le positif arrive pour lui.
0: Et
1: il
0: pour
1: a la
0: aussi.
1: Chance d'être aimé. Ah, pour vous aussi, vous avez du positif aussi à votre manière. S'il ne venait pas souvent
0: oui,
1: vous voir, il viendra plus souvent.
0: Oui, je reverrai au moins plus souvent. J'aurai au moins plus souvent des nouvelles. Voilà.
1: Oh oui, oui, ça c'est sûr.
0: Ah oui. Mais c'est bien ce que je ne me trompe pas. Maintenant, je voulais aussi concernant le deuxième.
1: Oui.
0: Là, ça doit être un peu pareil. Mais elle, je ne sais pas sa date de naissance, mais dans à peu près l'âge aussi de lui. Puis ça commence par K. À elle.
1: Ok.
0: C'est pas à peu près le même problème aussi.
1: Je vais regarder. Moi, je ressens en tous les cas quand même beaucoup de points négatifs aussi. Alors, ils ne se disputent pas peut-être pour les mêmes raisons, mais les disputes sont là et c'est un couple qui va à l'échec.
0: Oui, elle est très négative aussi, puis elle est très... bon, lui, il a ses défauts aussi, mais disons que... Elle est très agressive.
1: Il y a des disputes et lui, il en a marre. Il ne sait pas trop vers quoi il va. Lui, par contre, n'a personne. Hein.
0: Lui, il n'a personne.
1: Ça, je le ressens bien. Lui, il est malheureux. Mais là aussi, tôt ou tard, il y a la séparation. C'est pas possible autrement. Ça fait trop de temps que c'est des disputes constantes et il n'a plus envie de vivre ça.
0: Oh, il y en a marre, hein. Ouais, je sais pas, j'avais ressenti ça.
1: Mais vous avez des très bons ressentis parce que je confirme bien ce que vous dites. Je sens vraiment des choses disons négatives pour le moment mais qui vont être positives quand ils vont se séparer.
0: Ouais, après coup bien sûr c'est pas en restant comme ça que ça va venir positif. Ils peuvent pas rester comme ça, ils sont obligés d'avoir un changement pour que ça devienne positif, pour avoir du mieux après.
1: Tout à fait. C'est en train d'aller de l'avant. Ne vous tracassez pas trop.
0: Donc je reviendrai aussi, il reviendra aussi celui-ci.
1: Il s'était éloigné de vous?
0: Oh mais je ne le vois pas, je ne le voyais plus du tout. Ça fait. Je l'ai vu une fois depuis 2020.
1: Pour moi, tout ça va changer. C'est pas possible que ça reste comme ça. Pour le moment, il y a des choses bloquées à cause pour tous les deux de disputes, de décisions à prendre importantes. Mais quand tout ça sera fini, ils viendront très régulièrement vous voir et leur vie va changer.
0: Il reprendra des nouvelles.
1: Tout à fait. Leurs vies vont changer à tous les deux.

0: tous les deux.
1: Oui, oui.
0: J'ai pas un nom, mais ça fait rien. Est-ce que à la place de prendre des autres noms, est-ce qu'il y en a un autre que j'aimerais connaître des énergies d'une autre personne? C'est possible?
1: Mais il me faut le prénom complet, le vrai prénom.
0: Oui,
1: parce que,
0: oui, je vais vous le donner. Alors, Ige D.
1: Oui.
0: Le 6, 12, 30, 38.
1: Donc vous voulez savoir ses énergies.
0: Oui, s'il vous plaît.
1: Il a des grosses douleurs?
0: Je sais pas du tout.
1: Moi, je sens des douleurs.
0: C'est le père.
1: Il a de l'arthrose. Il a
0: de l'arthrose. C'est le père des deux. C'est le père, c'est mon...
1: C'est... J'ai pas compris, c'est... Votre ex,
0: c'est le père des deux personnes que je vous ai données tout à l'heure.
1: Et vous êtes séparé de lui?
0: Mm-hmm.
1: Moi, je vois soit de l'arthrose, voilà, je vais pas me lancer dans la médecine, mais il a beaucoup de douleurs.
0: C'est pas ça que j'ai lui souhaité, c'était pas ça.
1: Ah, mais je n'ai pas dit que vous avez souhaité quoi que ce soit. Moi, je vous dis ce que je ressens. Et je vois quand même qu'il y a une réussite. Il se fait soigner. Et il se fait soigner. Les choses se passent bien. Donc, oui, il a les douleurs. On cherche peut-être un traitement adéquat. Mais on va lui trouver quelque chose. Donc, il n'y a pas de souci à vous faire à ce niveau-là.
0: Parce que j'ai demandé au grand, je sais pas, j'ai eu un téléphone avec l'aîné pour une fois, et puis parce que j'ai dit à l'aîné, j'ai dit heureusement j'ai mon anniversaire, parce que j'ai au moins un téléphone par année. Mm-hmm. Et puis j'ai demandé des nouvelles, je lui ai demandé des nouvelles, puis il m'a dit je ne l'ai pas revu, c'est pour ça.
1: Oui. Mais pour moi les choses changent. Hein. Moi, il a eu quelques soucis de santé, mais surtout ses douleurs. Mais on lui trouve un traitement et ça va jouer.
0: Ça ira mieux.
1: Oui.
0: Peut-être.
1: Oui. Moi, je ne vois pas que je vois, oui, des douleurs, mais il y a un traitement qu'on va lui trouver et ça va le soulager.
0: Ça ira mieux.
1: Oui, tout à fait.
0: C'est formidable comme ça au moins.
1: Écoutez, oui. Parce que on cherche quelque chose dans un traitement bien spécifique. Mais ils vont évidemment trouver ce traitement. Ils l'ont peut-être déjà essayé d'autres et ça n'a pas vraiment fonctionné. Mais celui-ci va bien fonctionner.
0: C'est bien.
1: Donc, moi, je vois que ça va aller. Et dites-moi, je vous écoute, je suis tout oui.
0: Vous avez encore un petit moment pour moi?
1: Mais bien sûr, dites-moi.
0: C'est trop gentil, je vous remercie beaucoup parce que je vais vous demander concernant de celui qui est du 26 août 2008 avec ses A.
1: Oui, oui.
0: Est-ce qu'il va changer d'apprentissage?
1: Pourquoi il n'aime pas ce qu'il fait?
0: Pardon?
1: Il n'aime pas ce qu'il fait?
0: Je pense comme il est beaucoup, beaucoup au soleil, je me demande s'il n'en a pas un peu... C'est pas trop... tout le temps, il est maçon. Il apprend maçon. Ce métier lui est pas un peu trop lourd, d'après ça.

0: Effectivement, je vois une mutation, je vois un changement.
1: Un changement parce que je l'ai eu au téléphone, puis justement j'ai envoyé un message, j'ai dit tu vas changer d'apprentissage. Il m'a répondu peut-être, voilà ce qu'il m'a répondu. Alors c'est pour ça que je vais savoir s'il va changer.
0: Il se pose, il y a un changement, pas là tout de suite, hein, mais pas non plus dans très longtemps. Et moi je vois
1: cette année ou pas?
0: Moi je dirais début de l'année prochaine. Nouveau départ avec la réussite dans les cartes. Donc c'est sûr qu'il prend un nouveau départ et qu'il a la réussite.
1: Ok, parce que là, il n'a pas voulu s'expliquer grand-chose. Ça, c'est des enfants de cœur que j'ai, que les dates que je détonise. Des petits enfants de cœur. Et oui. Puis, j'ai quand même toujours des bons rapports avec eux, des bonnes discussions et tout ça. Et là, quand
0: ça se ressent, ça se ressent fort qu'il y a une belle fusion entre vous. Ils vous apprécient, vous les appréciez, vous vous souciez d'eux. Non, pour moi, c'est du positif, je dirais. Donc, il n'y a pas à vous tracasser.
1: Non, je me tracasse pas. C'est justement parce que on est proche que je me suis dit est-ce qu'il va réussir pour... Parce qu'il me dit souvent quand ça va pas très bien, il ne le dit pas. Alors c'est pour ça que je me suis dit est-ce que par hasard. Ce qui compte, c'est qu'il c'est ce que je lui ai dit, qu'il finisse au moins quelque chose. C'est tout ce que je souhaite.
0: Mm-hmm. Mais il va trouver. Ça reste toujours quand même quelque chose de manuel, hein. Mais
1: oui, ben,
0: pas aussi intense que maçon.
1: Parce que le principal, c'est qu'il aille au bout, qu'il finisse quelque chose, c'est tout ce que j'espère.
0: Tout à fait. Moi, en tous les cas,
1: puis qu'il soit content de ce qu'il fait.
0: Oui, si, voilà, commence à en avoir marre. Il se dit peut-être qu'il a fait un mauvais choix, mais comme je vous ai montré les cartes, il y a un nouveau départ avec la réussite. Donc, d'office...
1: Je vois rien parce que ma télé n'est pas allumée.
0: Vous pouvez regarder demain, de 12h à 14h.
1: Je regarderai demain. Oui, je regardais demain, justement, parce que j'ai pas allumé la télévision à cause de... Vu que ce que j'avais fait cet après-midi, alors je voulais pas fatiguer la... Et puis, je n'ai pas allumé, mais ça fait rien, je peux quand même vous répondre. Je vais regarder ça demain, avec plaisir.
0: Il n'y a pas de souci. Voilà, et donc, tu as encore un autre prénom
1: ça, c'est oui, c'est D.
0: Oui.
1: Alors, lui aussi, il est en étude. Est-ce qu'il va finir, est-ce qu'il va pouvoir finir, il va finir ses études, il va les réussir ou pas?
0: C'est des hautes études.
1: Plus ou moins, simplement j'espère qu'il s'occupe de tellement de choses à côté qu'il est... Il n'est pas très... Comment est-ce que je peux dire ça sans dire du mal de quelqu'un? Il n'est pas épaulé,
0: pas très assidu, parce qu'il gère beaucoup de choses, comme vous dites.
1: Oui, voilà, il gère beaucoup de choses, et puis il s'occupe beaucoup de choses, et puis il fait trop de choses à la fois.
0: Il doit s'occuper de certaines personnes.
1: Oui.
0: Je le vois directement. Il y a une réussite pour lui. Il y a la réussite, ça c'est certain. Mais c'est vrai que je le vois dans des épreuves qui sont pas toujours... qui sont pas toujours...
1: Ils sont pas toujours agréables.
0: Non, maintenant... Mais... Ça prendra un peu de temps. Là aussi, je montre les cartes, vous les verrez demain. On voit les épreuves et on voit la belle élévation à côté. Donc, il va avoir la fin, une fin.

0: sur ces épreuves compliquées. Mais ça ne tombe pas tout de suite dans les cartes, ça tombe assez loin quand même. Donc dans le temps, c'est aussi fin d'année, début de l'année prochaine. C'est pas, il va pas sortir de ses problèmes en claquant des doigts.
1: Non, non, non, non, ça sûrement pas.
0: Mais moi, je vois que il va arriver à ses fins. Il arrivera quand même à ce qu'il voudra.
1: Il arrivera, il réussira ce qu'il a choisi, voilà ce que je veux dire.
0: Tout à fait, oui. Bien sûr.
1: C'est tout ce que je souhaite.
0: Oui, mais il réussira, je dirais même qu'il réussira bien. Et quand je parle des études qui sont peut-être pas hautes maintenant, quand ces problèmes iront mieux, il y aura certainement envie même de faire une spécialisation dans quelque chose. Donc ça pourrait effectivement être quelque chose qui est positif, effectivement. Dites-moi, on est gentiment...
1: Je crois que je vous remercie en tout cas. J'ai gagné le concours, je vous remercie infiniment. J'ai été très, très enchanté de pouvoir être avec vous. Je vous remercie infiniment de m'avoir consacré.
0: Très bien, mais comme je disais, si vous avez une dernière question, puisqu'on arrive gentiment à la fin de l'émission, si vous avez une dernière question...
1: Oui, alors... une seconde concernant une fille... Une petite fille, une seconde que je vous dise quelque chose, une seconde.
0: Oui.
1: 21-5-2098.
0: En 98. M. Et que désirez-vous savoir sur elle?
1: Oui, 21-5-98. M.
0: Oui, oui. Dites-moi.
1: J'aimerais savoir son avenir, si vraiment elle sera une fois comme elle souhaite d'être indépendante.
0: Elle est prisonnière dans un travail qu'elle n'aime pas?
1: Ben, c'est-à-dire que je sais pas, je crois, il me semble justement qu'elle n'aime pas, pas beaucoup son travail, c'est ce qu'il me semblait. Comme si son travail là, qu'elle était fatiguée de ce qu'elle faisait, ou comme ça, qu'elle est trop... Je sais pas, elle m'a dit que je ne vais pas toujours être obligée de faire ce travail. J'aimerais bien une fois avoir un enfant, je voudrais changer de boulot, tout ça. Mais je comprends pas.
0: Traverser du désert. Oui, mais là, elle traverse le désert. Donc effectivement, la marde... Elle traverse le désert. Donc, c'est ce que les cartes disent. Donc, quand on traverse le désert, c'est qu'on traverse une mauvaise période.
1: Elle traverse bien une mauvaise période, c'est bien ce que je voulais dire.
0: Oui, oui, oui.
1: J'ai l'impression qu'elle n'était pas enchantée avec le boulot qu'elle a actuellement, que ça l'a... Je n'ai pas senti heureuse dans son travail.
0: Non, mais elle va remettre de l'ordre. Là aussi, je montre les cartes, on voit l'ordre et on voit la clé de réussite qui est là. Donc avec des belles cartes comme ça, moi je vois que elle aussi aura son moment où il y aura une renaissance dans le travail. Donc elle pourrait changer pour faire peut-être quelque chose qui ressemble, mais à son travail, là où elle est maintenant, il y a quelque chose qui la dérange. Donc elle pourrait recommencer quelque chose, avec au début travailler en alternance et en étant indépendante et à moitié peut-être travailler pour un employeur, mais elle pourrait se mettre à son compte là on n'est pas tout de suite, hein. Je dirais
1: elle va trouver ans. Elle va trouver un local, elle va trouver
0: Oui, bon, c'est vrai, on parle quand même de 2-3 ans, hein. Mais il y aura un autre travail, elle va faire une alternance. Quand après, dans 2-3 ans, elle aura bien tout développé, elle ne fera plus que l'activité à son travail,
1: est-ce qu'elle aura choisi elle-même?
0: Voilà, tout à fait.
1: Ah. Est-ce qu'elle aura un jour un enfant? Est-ce que je serai une fois grand-maman, moi, ou pas? Arrière-grand-maman, plutôt une autre question. Est-ce que mes petites filles auront une fois, j'en ai quatre, est-ce qu'elles auront une fois? Est-ce que j'aurai la chance d'être une fois arrière-grand-maman?
0: Donc, de vos petites filles... Là, je dois vraiment poser la question aux cartes, parce que sinon, il faudrait énumérer toutes les dates de naissance, tous les prénoms. Donc, je ne saurais pas vous dire laquelle en particulier. Je vais voir.
1: Ah non, je ne vais pas vous demander de laquelle, je vous demande si je le serai une fois.
0: Alors, on va voir ce que les cartes disent. Oh, je dirais que oui. Et c'est pas dans très très longtemps. On est quand même sur 2027. J'ai un chiffre 3 2027. Donc on sera à peu près mars 2027.
1: Ah, mars 2027. Ok.
0: Oui. Ça m'apparaît clairement. Forcément, vous dire laquelle, ça c'est impossible. C'est impossible. Parce que j'ai pas les prénoms, oui, j'ai pas les dates.
1: Non, puis écoutez, je ne cherche pas à savoir les prénoms.
0: Oui, dites-moi.
1: Non, parce que je suis tout à fait d'accord, je peux pas vous... Même si je vous donnais tous les prénoms de toutes, je pense pas que vous pouvez voir qui c'est, laquelle c'est qui aurait un enfant, je pense pas, ou bien...
0: Non, mais non...
1: C'est sûr que non, parce que c'est pas
0: maintenant
1: possible.
0: Maintenant, vous pouvez m'appeler au code 103, à l'arrière.
1: Et puis derrière, oui.
0: Là, vous me donnez tous les prénoms, toutes les dates de naissance. Et là, je vous dirai, c'est elle qui l'aura en premier, peut-être l'autre après. Là, je pourrais
1: Il y en aura plusieurs, vous croyez? Il y en aura plusieurs, de petits enfants derrière?
0: Ah oui, je pense. Oui.
1: Ah, d'accord.
0: Mais là, je vais devoir vous laisser parce qu'on arrive vraiment sur le fil de la fin de l'émission.
1: Oui, mais je comprends. Je vous remercie infiniment. Infiniment, je remercie.
0: Avec grand plaisir. Et puis,
1: je remercie tous ceux qui travaillent à Parlez-moi d'avenir. C'est heureusement qu'il y a encore cette émission qu'on puisse regarder, parce qu'à côté, il n'y a rien du tout. Alors, je vous remercie infiniment encore pour l'émission, parce que vous êtes
0: plus
1: formidables l'un que l'autre, je dois dire, vraiment. J'adore regarder cette émission tous les jours, parce qu'au moins, on a au moins quelque chose d'intéressant à regarder, et puis qu'on peut, malgré tout, il y a beaucoup de choses, oui, qui sont aussi du positif, qu'on regarde, qu'on apprend, même si ça, c'est pas du voyeurisme que je veux dire là, c'est vous dire que franchement, je remercie beaucoup de m'avoir aussi appelé ce soir, puis d'avoir pu vous poser toutes ces questions.
0: Pas de problème. Merci à vous et à très bientôt.
1: Et à très bientôt. Merci beaucoup de m'avoir appelé.
0: Merci. Au revoir.
1: Je vous embrasse très fort. Au revoir. Merci beaucoup.
0: Merci. Au revoir. Et oui, les amis, voilà, l'émission est encore passée à une vitesse incroyable. Alors, je serai en direct avec vous encore jeudi soir, pour ceux qui le souhaitent. Cette émission qui était en direct ce soir sera rediffusée demain sur TVM3 de 12h à 14h. Moi, je serai connecté, d'habitude je suis connecté au matin, pendant la rediffusion, mais là, j'ai des choses à faire, donc je serai connecté dans l'après-midi et au soir, quand ce sera l'un ou l'autre. l'une de mes collègues qui seront à l'écran. Mon code, c'est le 103. Donc, pour certains, ben, je vous dis à demain. Vous m'appelez au code 103 pour tout ce que vous désirez, les bougies de Neuven notamment, toutes vos questions. Et voilà, et pour les autres, on se retrouve jeudi soir en direct, toujours avec un immense plaisir. Merci pour votre fidélité. Passez une douce fin de soirée, de doux rêves, et je vous fais un gros bisou. Au revoir.

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1: Bélier, vous avez jeté votre dévolu sur quelqu'un, mais vous ne savez pas comment lui faire comprendre. En couple, vous rayonnez, vous êtes en symbiose avec votre partenaire.
2: Taureau, tout le monde réclame vos conseils ou votre attention. Vous n'avez plus beaucoup de temps pour vous.
3: Gémeaux, les cancans, les rumeurs et autres bruits de couloir ne vous amusent plus. Vous avez l'impression de perdre votre temps avec des gens qui n'ont rien à vous dire ou ne vous apportent rien de plus.
4: Cancer, ce n'est pas un exercice facile que d'approfondir votre relation. Vous restez encore très pudique, en retrait, peu enclin, vous épancher tant que vous ne vous sentez pas totalement en confiance.
5: Lion, célibataire, vous pouvez séduire qui vous voulez, tant vous êtes irrésistible. En couple, vous vous montrez très passionné.
6: Vierge, il ne vous reste que très peu de temps pour boucler un dossier. La charge de travail qui pèse sur vos épaules accroît inévitablement votre anxiété et risque de vous paralyser face à votre interlocuteur.
7: Balance, si vous êtes seul, vous êtes en première ligne pour faire des rencontres et vivre, pourquoi pas, quelques aventures passionnées, voire sulfureuses.
8: Scorpion, afin de marquer des points au travail, c'est toute votre organisation qu'il vous faut revoir.
9: Sagittaire, sur le plan affectif, vous ne laissez pas votre partenaire de côté malgré vos obligations professionnelles. Vous parvenez à vous octroyer des moments à deux.
10: Capricorne, vous avez besoin de vous retrouver à deux. Si vous êtes seul, vous séduisez tout naturellement.
11: Verseau, en couple, vous vous sentez aimé. En solo, vous avez toutes les chances de séduire.
12: Poisson, si vous êtes célibataire, vous pourrez faire une rencontre sur votre lieu de travail.
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13: Par exemple, dans la spiritualité, ce qu'on dit souvent, c'est on va cheminer, ça va prendre du temps. C'est le principe du chemin. Il y a une montagne là-haut et on prend le chemin et il y a des étapes et ça va être pénible, long et pénible, etc. On est en train de se dire que nous, qui on est, c'est le petit conscient qui est en train de cheminer et qui a essayé d'atteindre la spiritualité là-haut. Mais en fait, on l'est déjà. On est déjà en haut de la montagne. On est juste en train de voir notre conscient en train de venir. mais à aucun moment, on n'a jamais pas été créateur. On est déjà le créateur de notre réalité. C'est parce qu'on ne le reconnaît pas. La différence entre le mouton et le créateur, c'est ce qu'on croit. Tant que tu crois que tu es un mouton, tu es un mouton. Si tu reconnais que tu es le créateur, eh ben, tu transformes ta réalité. Et c'est ça la différence, c'est que si tu veux changer de chemin, c'est facile, parce que tu es déjà créateur. Donc change ta perception, tu changes de chemin. C'est pas le chemin qui est difficile, c'est celui qui croit lutter contre, donc il crée la difficulté.

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Par exemple, dans la spiritualité, ce qu'on dit souvent, c'est on va cheminer, ça va prendre du temps. C'est le principe du chemin. Il y a une montagne là-haut et on prend le chemin et il y a des étapes et ça va être pénible, long et pénible, etc. On est en train de se dire que nous, qui on est, c'est le petit conscient qui est en train de cheminer et qui a essayé d'atteindre la spiritualité là-haut. Mais en fait, on l'est déjà. On est déjà en haut de la montagne. On est juste en train de voir notre conscient en train de venir. mais à aucun moment, on n'a jamais pas été créateur. On est déjà le créateur de notre réalité. C'est parce qu'on ne le reconnaît pas. La différence entre le mouton et le créateur, c'est ce qu'on croit. Tant que tu crois que tu es un mouton, tu es un mouton. Si tu reconnais que tu es le créateur, eh ben, tu transformes ta réalité. Et c'est ça la différence, c'est que si tu veux changer de chemin, c'est facile, parce que tu es déjà créateur. Donc change ta perception, tu changes de chemin. C'est pas le chemin qui est difficile, c'est celui qui croit lutter contre, donc il crée la difficulté.

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Par exemple, dans la spiritualité, ce qu'on dit souvent, c'est on va cheminer, ça va prendre du temps. C'est le principe du chemin. Il y a une montagne là-haut et on prend le chemin et il y a des étapes et ça va être pénible, long et pénible, etc. On est en train de se dire que nous, qui on est, c'est le petit conscient qui est en train de cheminer et qui a essayé d'atteindre la spiritualité là-haut. Mais en fait, on l'est déjà. On est déjà en haut de la montagne. On est juste en train de voir notre conscient en train de venir. mais à aucun moment, on n'a jamais pas été créateur. On est déjà le créateur de notre réalité. C'est parce qu'on ne le reconnaît pas. La différence entre le mouton et le créateur, c'est ce qu'on croit. Tant que tu crois que tu es un mouton, tu es un mouton. Si tu reconnais que tu es le créateur, eh ben, tu transformes ta réalité. Et c'est ça la différence, c'est que si tu veux changer de chemin, c'est facile, parce que tu es déjà créateur. Donc change ta perception, tu changes de chemin. C'est pas le chemin qui est difficile, c'est celui qui croit lutter contre, donc il crée la difficulté.

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